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3: Il est 5h en temps universel, 7h ici à Paris. Bonjour à tous, merci d'être avec nous pour le début de ces 3 heures d'actualité internationale. Ça commence tout de suite avec le journal. Bonjour Martin Guez.
4: Bonjour Clotilde Dumay, bonjour à toutes et à tous.
3: Et à la une, le dernier carré qui est au complet. Ça y est, hein, des demi-finales de rêve à la Coupe du Monde avec France, Espagne et Angleterre, Argentine.
4: Des Argentins décidément immortels dans ce mondial et finalement vainqueurs 3-1 en prolongation de la Suisse en quart de finale. Les Anglais aussi ont eu besoin des prolongations pour sortir la Norvège 2-1 avec un doublé de Jude Bellingham. Tout un pays se met à rêver d'un second sacre après l'unique couronne de 1966. Le Koweït s'est dit répondre aux attaques aériennes de l'Iran en Téhéran qui a visé plusieurs pays du Golfe et des navires dans le détroit d'Ormuz. Détroit qui a été refermé cette nuit par Téhéran. Les États-Unis ont répliqué avec une nouvelle série de frappes. Le cessez-le-feu à l'œuvre vacille. Nous serons ensuite au Venezuela où le bilan du double séisme dépasse désormais les 4300 morts. Le président de l'Assemblée vénézuélienne vient d'annoncer un grand plan de reconstruction. En France, c'est aujourd'hui les 120 ans de la réhabilitation du capitaine Dreyfus, affaire emblématique du 19e siècle et symptomatique de l'antisémitisme de l'époque. Une journée de commémoration nationale aura lieu pour la première fois à partir de midi, heure de Paris. Et puis enfin, la jeunesse chinoise, déjà nostalgique des années 2000, entre rejet des transformations de leur pays et crainte d'un futur moins radieux.
3: Décidément, l'Argentine est inusable. Martin, les tenants du titre rejoignent l'Angleterre en demi-finale.
4: Et oui, l'Albicéleste, une nouvelle fois malmenée dans cette Coupe du Monde. Mais comme face au Cap-Vert en 16e, comme contre l'Égypte en 8e, les coéquipiers de Lionel Messi ont fini par s'en sortir en quart de finale contre la Suisse. C'était à Kansas City. Poussé en prolongation par une Nati, 8 à 10, les Argentins ont fini par l'emporter 3-1 grâce à des buts dans la dernière minute des prolongations signés Julian Alvarez et Lautaro Martinez. Dans le temps réglementaire, McAllister avait ouvert le score pour l'Argentine avant l'égalisation de Dan Doyle pour la Suisse.
3: Cap désormais sur Atlanta et donc sur l'Angleterre.
4: Les trois Lions qui ont aussi eu besoin de passer par la case prolongation, c'était face à la Norvège. Les Norvégiens qui avaient pourtant ouvert le score par Schelderup, mais Jude Bellingham a inscrit un nouveau doublé dont le but vainqueur durant les prolongations pour envoyer les siens dans le dernier carré. It's coming home, commence-t-on à chanter dans les rues de Londres. L'Angleterre qui se prend à rêver, Sarah Menei.
5: La délivrance après 120 minutes d'attente et de frayeur. Comme avec ce but refusé pour la Norvège. Et pour l'instant, l'aventure continue grâce notamment à un homme, celui que la presse britannique ce matin appelle déjà le sauveur national.
6: Jude Bellingham, le meilleur joueur du monde, incroyable, 2 buts encore, ballon d'or.
7: Il ne rend vraiment pas les choses faciles, vraiment pas, mais on l'aime, sincèrement on l'aime.
5: C'est lui qui a inscrit les 2 buts qui permettent encore aux Free Lions de rêver d'une finale d'abord, d'un titre peut-être ensuite. Il reste un match, éventuellement 2, aux hommes de Thomas Tuchel pour rentrer dans l'histoire et conjurer le mauvais sort d'un titre mondial qui, malgré la succession de générations dorées, continue de leur échapper depuis 60 ans. Sarah Menel, Londres, RFI.
4: Voilà, et Jude Bellingham, chouchou de Clotilde Dumay, sauveur de l'Angleterre, auteur de ses 5 et 6e buts dans cette Coupe du Monde. Il rejoint son compère Harry Kane sur le podium des meilleurs buteurs du tournoi. L'Angleterre qui affrontera donc l'Argentine, ce sera mercredi en demi-finale à Atlanta. La veille, la France se défiera l'Espagne, ce sera à Dallas.
3: À la une ce matin également, le détroit d'Ormuz, de nouveau fermé.
4: Et le protocole d'accord signé le 17 juin entre les États-Unis et l'Iran, qui paraît aujourd'hui déjà très loin. Un protocole mis à mal par la reprise des frappes américaines cette semaine et par la riposte iranienne dans les pays du Golfe et surtout par les événements de la nuit, car l'Iran a de nouveau annoncé la fermeture du détroit jusqu'à nouvel ordre après avoir tiré sur un navire qui empruntait selon Téhéran une route non autorisée. Selon l'armée américaine, ce navire touché par l'Iran est un porte-conteneur battant pavillon chypriote. Un membre d'équipage civil est porté disparu. Un incendie s'est déclenché à bord et le navire vient d'être abandonné par l'équipage. L'Iran qui de son côté vient d'annoncer avoir frappé un deuxième navire dans le détroit d'Ormuz. Washington qui a lancé une nouvelle série de frappes en représailles. C'est la 3e de la semaine. Washington qui suite d'y avoir frappé 140 cibles dans la nuit. L'Iran a fait le mauvais choix, maintenant il le paye, a réagi Pete Hegseth, le ministre américain de la Défense. Les médias iraniens font état d'explosions dans le sud du pays, notamment sur l'île de Keshm, un territoire clé dans le détroit d'Ormuz. Et par ailleurs, des explosions ont retenti cette nuit au Qatar. Et puis les Émirats Arabes Unis rapportent des attaques de missiles iraniens. Nous serons en direct de Téhéran dans le journal de 6h, temps universel, de Marion Cazeneuve.
3: Au Venezuela, le bilan du double séisme du 24 juin dépasse désormais les 4300 morts.
4: Un bilan dressé ce samedi par Jorge Rodriguez, le président de l'Assemblée nationale et frère de la présidente par intérim, Delcy Rodriguez, qui n'a en revanche pas évoqué le nombre de disparus, estimé à plus de 50 000 par l'ONU peu après le drame. Plus de 19 000 personnes vivent en revanche dans des camps de réfugiés, a-t-il détaillé, avant de présenter le plan du gouvernement pour reloger les sans-abri, Alice Campagnol.
8: Le gouvernement affirme prendre les choses en main et rapidement, comme l'a expliqué Jorge Rodriguez hier, le président de l'Assemblée et responsable des campements provisoires.
9: La semaine prochaine, la présidente Rodriguez livrera les 200 premiers logements. Et soyez-en sûrs, en septembre, les 90 campements installés dans les écoles devront être vidés. Les gens seront ou bien dans leur habitation définitive ou bien dans des logements provisoires.
8: Il a également parlé d'édification de villes plus sûres, moins de tours, plus de constructions basses qui ont beaucoup mieux résister aux deux tremblements de terre. Pour financer ces projets colossaux, Jorge Rodriguez a évoqué une fois encore l'or vénézuélien bloqué dans des coffres-forts de la Banque d'Angleterre. 31 tonnes en tout, objet d'une bataille légale. La légitimité du gouvernement vénézuélien étant remise en question par la communauté internationale et la justice britannique. La reconstruction des logements devrait coûter entre 2 et 3 milliards de dollars. Alice Campagnol, Caracas, RFI.
4: Et les premières estimations du gouvernement vénézuélien indiquent qu'il faudra reconstruire environ 25 000 logements au Venezuela.
3: Opération de sauvetage spectaculaire et réussie au Nigeria.
4: Plus de 40 élèves et professeurs ont pu être libérés ce vendredi après avoir été enlevés à la mi-mai dans l'état d'Oyo, dans le sud-ouest du pays, par une faction dissidente de Boko Haram. Une opération soigneusement planifiée selon l'armée nigériane qui a reconnu avoir subi des pertes. Les anciens otages ont eux pu être reçus hier à l'hôpital d'Ibadan, au nord de Lagos. Correspondance d'Harmonie pour Dignac.
10: Sur place, des dizaines d'enfants nécessitent d'être pris en charge, notamment en raison d'un stress post-traumatique, selon le gouverneur de l'état d'Oyo, Sheyi Makinde. Il a également donné à la presse locale quelques détails sur leur prise en charge.
11: Nous les surveillerons au cours des prochaines 48 heures. Donc d'ici lundi, nous pensons qu'une évaluation sera faite et peut-être qu'il y aura un transfert officiel de l'armée à l'état. Puis nous pourrons gérer le processus à partir de ce moment-là.
10: Le sénateur du nord de l'état d'Oyo, Abdoul Fattah Bouhari, a aussi lancé un appel à la vigilance des populations locales pour tenter d'empêcher qu'une crise sécuritaire similaire se reproduise.
12: Nous appelons les gens à faire autant que possible et à parler lorsqu'ils voient quelque chose d'étrange afin que nous puissions faire avancer ce pays.
10: Le président Bola Ahmed Tinubu l'affirme, aucune rançon versée, aucune concession accordée, a-t-il publié sur X. Selon l'armée, c'est une opération mobilisant entre autres renseignements et forces aériennes pendant plus d'un mois qui a permis de démanteler les réseaux logistiques du groupe djihadiste. 8 suspects ont été arrêtés, d'autres neutralisés. Des pertes humaines côté militaire nigérian ont aussi été signalées sans plus de précision. Cet enlèvement de masse, le premier à seulement 300 km au nord de Lagos, avait déclenché une forte mobilisation au Nigeria avec des manifestations et des fermetures d'écoles publiques pour le retour des victimes. Harmonie Pondinyaga, Lagos, RFI.
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3: À Paris, il est 7h08. Un tiers de la France, Martin, est aujourd'hui en vigilance rouge canicule.
4: Ah oui, 37 départements en vigilance rouge, soit 13 de plus que la veille. C'est déjà la troisième vague de chaleur qui frappe la France depuis la fin du mois de mai. Et face à cette nouvelle canicule, les établissements culturels adaptent leurs horaires. Le Tour de France rétrécit son tracé. Et de nombreuses festivités prévues le 14 juillet sont annulées. Et conséquence moins connue de ces épisodes caniculaires en France comme ailleurs, c'est qu'ils s'accompagnent d'une hausse de violence, et en particulier des violences faites aux femmes, comme nous l'explique Adéa Guillot, porte-parole de l'association CARE International.
13: Avec une quarantaine d'études internationales, on a pu documenter que le changement climatique est sexiste. Alors, ce qu'on veut dire par là, c'est qu'il touche les femmes et les filles de manière disproportionnée. Pour chaque degré supplémentaire, dans certaines régions du monde, on arrive à 4,7% de violences domestiques en plus. Dans certains pays, comme l'Espagne, on a pu observer jusqu'à 28% de féminicides en plus lors des canicules. Au Bangladesh, quand on a plus de 30 jours consécutifs de grande chaleur, eh bien, on a pu observer une hausse des mariages forcés de petites filles entre 11 et 14 ans de 50%. Et puis ce qu'on observe aussi, quand l'eau devient rare ou quand la nourriture devient rare, eh bien les femmes sont toujours les premières à se priver pour être sûres que soit les enfants, soit les maris se nourrissent et boivent. Évidemment là, c'est une grande inégalité d'accès à l'eau et à la nourriture pour les femmes.
4: Et d'après l'association, d'ici la fin du siècle, 40 millions de femmes pourraient être exposées à ces violences dues au changement climatique.
3: C'était il y a 120 ans en France, la réhabilitation du capitaine Dreyfus.
4: Une affaire phare et emblématique de l'antisémitisme sévissant en France à la fin du 19e siècle. Dreyfus accusé à tort d'avoir transmis des documents à l'Allemagne. Le capitaine avait été déporté au bagne de Guyane en 1894, condamné par un tribunal militaire, une des plus grandes injustices du siècle. Mais dans le sillage du fameux J'accuse d'Émile Zola, la Cour de cassation casse justement ce jugement. Et un nouveau procès aura lieu à Rennes à l'époque. Aujourd'hui, le président français Emmanuel Macron inaugure une statue à l'effigie du capitaine Alfred Dreyfus sur l'île de la Cité à Paris. Le chef de l'État qui fait du 12 juillet une journée nationale de commémoration. Oriane Gendreau.
14: C'est la première fois qu'une journée mémorielle est organisée pour rendre hommage à un seul personnage de l'histoire de France. En 1894, Alfred Dreyfus est condamné à tort pour haute trahison. Il est juif, dans la société antisémite de l'époque, c'est le coupable parfait. Il ne sera réhabilité qu'au bout de 10 ans, le 12 juillet 1906. 120 ans plus tard, jour pour jour, sa statue est inaugurée face à la Cour de cassation, à l'origine de son acquittement. La place Maurice Barrès, écrivain antisémite et anti-Dreyfusard, est renommée place Lucie Dreyfus, du nom de l'épouse du capitaine qui s'est battue pour lui. Plus qu'à Dreyfus, la journée du 12 juillet est en fait dédiée à tous les Dreyfusards, ceux qui combattent l'antisémitisme, mais aussi plus largement ceux qui se battent pour la justice et la vérité. L'Élysée espère qu'à travers l'exemple d'Alfred Dreyfus et de ses défenseurs, l'ensemble de la nation se verra rappelé à son devoir de vigilance face aux montées des discriminations.
4: Une cérémonie qui doit débuter à midi, heure de Paris.
3: Enfin, la jeunesse chinoise déjà nostalgique des années 2000.
4: Une jeunesse fan de l'esthétique du début du siècle, une nostalgie baptisée Dreamcore chinois qui se caractérise par des vidéos de vieux bâtiments ou encore de supermarchés désuets qui pullulent sur les réseaux sociaux. Un spleen chinois qui traduit aussi les frustrations et les doutes de toute une génération. Nicolas.

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0: 7h à Paris, 6h en temps universel. 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
0: Le journal international. Bonjour Marion Cazeneuve.
2: Bonjour Clotilde, bonjour à toutes et à tous.
0: À la une, la fermeture du détroit d'Ormuz.
2: Et jusqu'à nouvel ordre, dit Téhéran, les États-Unis répliquent avec des frappes contre l'Iran. Les pays du Golfe assurent être visés par des attaques iraniennes. On fait le point sur la situation dès le début de ce journal. On connaît depuis quelques heures les affiches des demi-finales du mondial de football. L'Argentine a pris le dernier ticket en battant cette nuit la Suisse 3-1. Encore une fois au bout des prolongations, l'Albi Céleste a affrontera l'Angleterre pour une place en finale. Elle aussi aura eu besoin de prolongation. Des journalistes du New York Times convoqués par la justice après des révélations sur le nouvel avion de Donald Trump. Nouvelle illustration des pressions de l'administration républicaine sur les médias critiques. L'Europe fait toujours face à une importante vague de chaleur, la troisième. Des canicules plus intenses à cause du dérèglement climatique. Ce dérèglement rend aussi plus intense les pluies. Des dizaines de personnes sont mortes en Inde en cette saison de mousson. Et puis en fin de journal, un aperçu d'Anami, un film délicat, contemplatif, qui nous emmènera au pied des volcans capverdiens.
0: Et la nuit a donc été troublée par des tirs et des explosions dans le Golfe.
2: Les hostilités ont bien repris entre l'Iran et les États-Unis. Téhéran a affirmé que le détroit d'Ormuz resterait fermé jusqu'à nouvel ordre. Washington a répliqué peu après avec des frappes contre des sites militaires. Et les pays du Golfe, eux, disent être visés par des attaques iraniennes. Le point sur la situation avec Siavosh Ghazi.
3: Désormais, l'Iran joue l'escalade. Jusque-là, ces dernières semaines, La réponse iranienne était limitée à des frappes contre les bases américaines au Koweït et à Bahreïn. Mais depuis ce matin, ce sont des bases américaines dans 5 pays de la région, non seulement le Koweït et Bahreïn, mais aussi au Qatar, en Jordanie et aux Émirats, qui ont été visés de manière particulièrement intense, notamment en Jordanie et aux Émirats Arabes Unis, désormais considérés comme un ennemi direct de l'Iran. Autre position de Téhéran, pas question de laisser passer désormais des navires marchands dans le détroit d'Ormuz tant que les Américains ne respecteront pas leur accord. L'accord qui a été conclu entre l'Iran et les États-Unis à Islamabad, ça a été dit non seulement par les gardiens de la révolution, mais aussi par le négociateur en chef qui négocie avec les Américains, Mohamed Bagher Ghalibaf, qui a affirmé que les États-Unis devaient respecter l'accord qui a été conclu entre l'Iran et les États-Unis, notamment le contrôle de l'Iran sur le détroit d'Ormuz.
2: Le point sur la situation en Iran et dans les pays du Golfe, signé Siavosh Ghazi, correspondant de RFI à Téhéran.
4: Là-bas, avec une bonne frappe avec Nuland, attention des poteaux, et qui surgit Jude Bellingham pour mettre le ballon au fond des filets. Le 2-1 sur une belle frappe puissante de Morgan Rogers.
0: Voilà, vous l'avez vécu en direct sur nos antennes africaines, la fin des quarts de finale du mondial de football et la qualification notamment de l'Angleterre face à la Norvège.
2: 2-1 pour une place dans le dernier carré. Ça faisait 8 ans que les Three Lions n'avaient pas atteint ce stade de la compétition. Ils ont tout de même eu besoin des prolongations pour se défaire des Norvégiens et surtout d'une très bonne performance de Jude Bellingham, auteur des 2 buts de la victoire. Un match suivi, vous l'avez entendu, par Eric Mamrout à Atlanta.
5: Jude Bellingham chanté, fêté par les supporters anglais, car c'est bien lui qui aura sorti son équipe du guépier norvégien. En égalisant juste avant la pause, puis en marquant dans la prolongation le but libérateur, l'un des plus importants de sa carrière.
6: Oui, celui-là nous envoie en demi-finale de Coupe du Monde, donc forcément, il est tout en haut de la liste.
5: Jude Bellingham, désormais 6 fois buteur dans ce mondial, est précieux à plus d'un titre, selon son coéquipier gardien de but, Jordan Pickford.
7: Il est exceptionnel, ce qu'il met à ce niveau, c'est son mental. Il répond présent dans les grands moments, à chaque match. Il fait des retours défensifs, des contres, des tacles. C'est presque aussi important qu'un but. Et offensivement, on connaît ses qualités. Et là, il est récompensé. Il évolue à un niveau très très élevé. J'espère qu'il va continuer comme ça.
5: Le joueur du Real Madrid qui aura éclipsé un Harry Kane bien transparent hier, à l'image d'une formation anglaise peu inspirée, le milieu de terrain Morgan Rogers.
8: Ce qui est enthousiasmant avec cette équipe, c'est qu'on gagne sans être à notre meilleur niveau. Mais en demi-finale, il faudra montrer notre meilleur visage si on veut aller là où on veut aller.
5: Montrer son meilleur visage pour espérer battre l'Argentine de Lionel Messi. Eric Mamrout, Miami, RFI.
2: Et on sera à Londres dans une heure. Londres qui se réveille donc après avoir fêté cette qualification en demi. L'Angleterre jouera pour une place en finale mercredi. Donc contre l'Argentine, l'Argentine qui s'est qualifiée au bout des prolongations, elle aussi 3-1 contre la Suisse. Et la première demi-finale, on le rappelle, ce sera mardi, la France affrontera l'Espagne. Toujours au Mondial pour les équipes qui ne sont pas allées aussi loin, les fédérations font le ménage. La fédération sénégalaise de football vient d'écarter son sélectionneur, Pape Thiaw. Décision au terme d'une réunion du comité exécutif. L'ensemble du staff technique va aussi cesser ses fonctions. Les Lions de la Teranga avaient été éliminés en 8e contre la Belgique, après avoir mené de 2 à 5 minutes de la fin. Après cette défaite, le milieu Pape Gueye avait annoncé qu'il ne rejouerait plus avec l'équipe nationale si le staff technique ne changeait pas. Le mondial de football, marqué aussi par la mort d'un joueur sud-africain. On a appris hier la mort de Jayden Adams, 25 ans. Il venait tout juste de rentrer des États-Unis où il avait disputé la Coupe du Monde avec les Bafana Bafana. Il avait remporté la Ligue des Champions de la CAF avec son club, les Mamelodi Sundowns. Sa mort est donc un choc dans le pays, d'autant qu'elle reste inexpliquée pour l'instant. À Johannesburg, Joséphine Klöckner.
9: Les messages de condoléances pleuvent des Sud-Africains anonymes aux coéquipiers de Jayden Adams et jusqu'au président de la FIFA, Gianni Infantino. Au micro de la chaîne INCA, le ministre des Sports, Gaëtan McKenzie, regrette une grande perte.
10: C'est un jour particulièrement sombre pour le sport en Afrique du Sud. Un talent comme Jayden, ça ne se rencontre pas tous les jours. Il a battu des records. Il s'est investi pour les autres. C'était un garçon tellement formidable que je ne sais pas quoi dire.
9: Le jeune milieu de terrain était en pleine ascension. Il se distingue d'abord au sein du Stellenbosch FC, avant de rejoindre les Mamelodi Sundowns et l'équipe nationale. Pour Matthew Booth, ancien joueur des Bafana Bafana, la carrière de Jayden Adams ne faisait que décoller.
11: C'était un joueur très polyvalent, très intelligent sur le terrain. La prochaine étape pour moi, c'est qu'il aurait dû être transféré en Europe. C'est vraiment dommage que nous ayons perdu non seulement une personnalité exceptionnelle sur le terrain et en dehors, mais en plus à un si jeune âge.
9: Samedi, des proches et des soutiens se sont rassemblés autour de son appartement au Cap où il a été retrouvé. Les causes de sa mort n'ont pas encore été révélées et la famille ne s'est pas exprimée. Jayden Adams, 25 ans, laisse derrière lui sa compagne et leur petite fille. Joséphine Klöckner, Johannesburg, RFI.
2: Et le rugby sud-africain a aussi été endeuillé le même jour. Lukobo Makwedini, ancien joueur de l'équipe nationale des moins de 18 ans, est mort hier en France lors d'un entraînement avec son club, l'AS Béziers Hérault. Il avait 20 ans. Le président Cyril Ramaphosa a exprimé ses condoléances aux familles et coéquipiers de ces deux jeunes athlètes morts prématurément.
0: Cyril Ramaphosa qui poursuit sa visite d'État en France.
2: Il se rend aujourd'hui dans le Nord, à Longueval, pour les commémorations de la bataille de la Somme. Il y a 110 ans, plus de 3000 soldats sud-africains périssaient dans l'une des batailles les plus sanglantes de la Première Guerre mondiale. Cette visite en France s'inscrit aussi dans une volonté de réchauffer les relations entre les deux pays. Elles avaient été ternies le mois dernier au sommet du G7, la France avait désinvité à Evian le président sud-africain à cause de pressions américaines.
0: L'administration Trump qui fait aussi pression sur les médias critiques.
2: Avec une nouvelle illustration, cette semaine, des journalistes du New York Times ont reçu des assignations à comparaître après la publication d'un article qui aurait mis le président en colère, un article sur l'avion présidentiel. Pas si sécurisé que prévu. Correspondance à New York de Loubna Anaki.
12: Le fait que des agents fédéraux se rendent chez des journalistes devrait choquer tout Américain attaché à la Constitution et à la liberté de la presse. Les mots sont clairs. Pour l'avocat du New York Times, il ne fait aucun doute qu'il s'agit là d'une tentative d'intimidation de la part de l'administration. En tout, 4 journalistes du quotidien américain ont reçu des convocations émises par le département de la justice. Ils sont appelés à témoigner devant un grand jury. Cette semaine, selon le New York Times, cette affaire est liée à des articles rédigés cette semaine par les journalistes assignés à comparaître, des articles autour du nouvel Air Force One offert à Donald Trump par le Qatar. Le président s'était envolé vers le sommet de l'OTAN à bord de cet appareil dont il ne cesse de vanter les qualités, mais selon le New York Times, il a dû revenir à bord de l'ancien modèle en raison d'inquiétudes sécuritaires, l'appareil offert par le Qatar n'étant pas équipé des systèmes de défense nécessaires. Ce n'est pas la première fois que Donald Trump utilise ainsi le département de la justice pour tenter de mettre la pression sur des médias après la révélation d'informations qui le mettent en colère. Le New York Times a fait savoir qu'il comptait bien se battre pour protéger ses journalistes et leurs sources. Loubna Anaki, New York, RFI.
0: Dans l'actualité également, Marion, une grande partie de l'Europe qui suffoque toujours sous une vague de chaleur.
13: C'est la troisième de l'année et le pic n'est pas encore atteint. En France, un tiers de la population est concernée par le plus haut niveau d'alerte de Météo France aujourd'hui. Ces températures font craindre de nouveaux départs de feu. En Espagne, un violent incendie dans le sud a été mortel. 12 victimes dans la nuit de jeudi à vendredi. L'identification de ces victimes est toujours en cours. L'incendie, lui, ne progresse plus. Il semble stabilisé. Le Premier ministre espagnol Pedro Sanchez se rendra sur les lieux de l'incendie demain. Ces épisodes de chaleur sont intensifiés et plus nombreux en raison du réchauffement climatique lié aux activités humaines.
0: Le dérèglement climatique intensifie aussi d'autres phénomènes météo, notamment la saison des moussons.
13: Et si elle s'est fait attendre en Inde, elle est bien là, mais les pluies sont d'une violence extrême. Des dizaines de personnes sont mortes, emportées par des coulées de boue ou piégées dans l'effondrement de bâtiments. Et face à ces pics de précipitations, les infrastructures de la capitale se révèlent une nouvelle fois inadaptées. À New Delhi, Abdullah Erali.
14: Sadar Bazar, l'immense marché de gros de Delhi, est devenu un lac de boue. Depuis l'entrée de son magasin inondé, ce commerçant constate les dégâts.
15: C'est censé être une route, l'eau devrait s'évacuer. Elle est complètement détruite, les rickshas se renversent.
14: Son voisin, dont la boutique est également submergée.
16: Regardez à quel point cette voiture est enfoncée. Nous devons faire face à d'immenses difficultés. Nous, les commerçants, sommes vraiment désespérés. L'eau s'infiltre dans les magasins, les pertes sont énormes et c'est comme ça chaque année.
14: Mais c'est Bombay qui a été la plus touchée. En 4 jours, la capitale financière de l'Inde a reçu 60% des précipitations d'une mousson entière. Routes inondées, transports paralysés, bâtiments effondrés, ces dégâts sont révélateurs. 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

0: Bonjour, il y en a qui ont un peu chanté là, à la fin.
1: Ouais.
0: Bonjour, vous êtes bien sur Radio G 101.5 FM dans cette émission de Dimanche Bonheur du 12 juillet 2026. Et dans deux jours, ce sera
2: la fête nationale
0: le 14 juillet.
1: Ouais.
0: Donc vous êtes bien sur Radio G 101.5 FM. Vous pouvez nous écouter en DAB+, sur le site www.radio-g.fr. Et également, vous pouvez parler sur le chat.
3: Et envoyer vos dédicaces.
0: Au 02 41 60 47 47. Bonjour Rémi, tu viens d'arriver.
4: Bonjour à toutes et à tous.
0: Bonjour à tous.
3: C'est nous qui sommes en retard et là c'est Rémi, exceptionnellement.
4: Ah, c'est la faute des feux d'Angers.
3: Ah d'accord.
0: Bonjour Gwenaëlle.
3: Bonjour à tous les auditeurs.
0: Bonjour Nadia.
5: Bonjour Farid, bonjour tout le monde.
0: Et nous avons Marc aussi, du nouveau fil conducteur.
6: Bonjour à tous les auditeurs, je suis content d'être avec vous. Je ne suis pas venu participer, mais ça me fait plaisir d'être là.
3: Et nous aussi.
5: On est content de voir.
0: Ah. Alors, oui.
6: Une chanson,
0: ouais,
6: Farid.
0: On va mettre justement une chanson. On va mettre « Aimer à perdre la raison ».
6: De Jean Ferrat.
3: Chanson choisie par notre amie Nadia, qui est actuellement au téléphone.
0: Et c'est parti, on va la mettre tout de suite. Voilà. Aimer à perdre la raison, Jean Ferrat.

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0: Magnifique chanson de Jean Ferrat.
1: Oui, c'était Aimer à perdre la raison.
0: C'est superbe, ça commence bien l'émission. On a Judy qui vient d'arriver aussi. Salut Judy, tu nous apportes le soleil. Alors, je vous fais un petit point météo quand même. Rémi m'avait demandé de parler de météo. Alors, c'est pas compliqué. Cet après-midi, il va faire 38. Ouais. Demain matin, il va faire très très chaud, 29 degrés dès le matin. Ce sera le seul matin de la semaine où il fera si chaud. Les autres, ce sera que 22. Et tous les après-midi, très chaud. 35, 38. Ça baisse un peu vendredi, mais comment ils peuvent le prévoir, je ne sais pas. À peine, ça baisse à peine. Alors, il y a risque d'orage quand même, mardi et mercredi. Bon, ça ne veut pas dire qu'il va forcément pleuvoir, parce que hier, il y avait risque d'orage et je n'ai pas vu d'eau. Je ne sais pas pour vous, mais moi, j'ai entendu le tonnerre, mais je n'ai pas eu d'eau.
2: Ça a tonné.
0: Tu as eu de l'eau, toi, Rémi,
2: non,
0: chez toi?
2: Non, ça a juste tonné.
0: Et Marc, tu as eu de l'eau?
3: Donc, je n'ai pas vu, mais effectivement, des gens en ont eu quelques gouttes vraiment, vraiment timides. Quoi.
0: Ouais, d'accord. Donc, quand ils disent risque d'orage, bon, faut pas trop rêver.
3: Il faut être dessous.
0: Juste pile poil en dessous.
2: Alors, juste avant.
3: On l'a dit.
2: Ça.
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2: 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Si vous ne vous sentez pas bien, bien sûr, restez au frais et mangez léger et buvez beaucoup d'eau.
0: Ouais, beaucoup d'eau. Et puis comme je l'ai dit la semaine dernière, moi je prends des serviettes mouillées, puis je les mets sur moi. Même quand je conduis, j'ai ma serviette sur la tête. Même si j'ai l'air d'une folle, au moins, ça me rafraîchit un petit peu.
2: Parfait, parfait. Qu'est-ce qu'on a écouté sur le 101.5 FM de Radio G?
0: On a écouté « Aimer à perdre la raison » de Jean Ferrat. Ce sera suivi de « Il n'y a pas que les grands qui rêvent », une chanson de Mélodie de la part de Gilles Duplessis-Massé. Pour tous ceux qui aiment cette chanteuse. Ensuite, ce sera, j'arrive pas à lire, c'est une chanson de Linda Marinero. De Souza, Marinero, merci, de la part d'Evelyne Davrier, pour son plaisir personnel, pour les auditeurs et toute l'équipe, suivi « Est-ce que tu reviens pour les vacances ?» toujours de Evelyne.
1: C'est David et Jonathan.
0: David et Jonathan.
1: Et c'est parti pour Mélodie. Il n'y a pas que les grands qui rêvent.

0: Qu'est-ce qu'on a écouté sur le 101.5 FM?
1: On a écouté Il n'y a pas que les grands qui rêvent de Mélodie, ouais. Oui, Marinero de Linda De Souza, Est-ce que tu viens pour les vacances de David et Jonathan.
0: Tu veux combien nous pour les vacances?
1: Quoi?
0: Tu veux combien où pour les vacances?
1: Eh ben, à Dimanche Bonheur, à Angers, c'est la plus belle ville du monde.
2: Moi, je veux qu'on vienne au Maroc, je vais y aller.
1: Ah oui, Farid va au Maroc, au mois d'août.
3: Oh, il y en a combien?
1: Le chanceux.
3: Puis il voyage beaucoup quand même, hein?
1: Ah oui, oui, oui. Ah,
2: oui, oui, là, j'ai fait Dubaï l'année dernière.
3: Bah ouais.
2: Là, je fais le Maroc.
0: Vas-y. Alors, juste avant ça,

0: Allez, on est le 12 juillet 2026, 21e semaine, 193e jour de l'année, c'est la Saint.
1: Saint-Olivier, excuse-moi de te reprendre, c'est la 28e semaine.
0: Oui.
1: En même temps, je crois que ça n'a pas tellement d'importance, cette information.
0: Si.
1: Si, d'accord.
0: Bah, c'est comme on dit, semaine 28, semaine 29.
1: Oui, c'est vrai. Dans certains endroits, c'est important.
0: Ouais.
1: Moi, je ne l'ai jamais beaucoup trop utilisé. Donc, Olivier, ce prénom est issu du latin olivarius, lié à l'arbre l'olivier, arbre emblématique des paysages méditerranéens. Il faut savoir que le saint patron, c'est saint Olivier Plunkett, archevêque irlandais qui a été persécuté au XVIIe siècle. Et il y a un autre patron du jour qui n'est pas très connu, c'est saint Tuguson du Val Carvagna. C'est un berger des Alpes lombardes. Il est honoré dans la région du lac de Caume en tant que figure protectrice du monde pastoral et des alpages. C'est le patron des fromagers. Alors ça, c'est très important. Moi, j'adore le fromage.
0: Nous fêtons autre chose.
1: Oh là là, il y a plein de noms qui ne sont pas très connus, mais on leur souhaite quand même leur fête. Apollo, Galbert, Valbert, Jason, Livy, Ollier, Oulevier et Manou.
0: Alors, ce n'est pas Jason, c'est Jason.
1: Ah d'accord. Oui, chez les Britanniques, c'est Jason.
0: Oui.
1: Mais sinon, Jason, c'est quelqu'un dans la mythologie grecque. Jason est le Minotaure.
0: D'accord. Sont nés un 12 juillet.
1: Alors, en 1813, nous avons le grand médecin et physiologiste français Claude Bernard, qui est né à Saint-Julien, dans le Rhône. Il faut savoir qu'il a été vraiment précurseur. Il a fait d'énormes recherches sur le fonctionnement du pancréas, du foie, tout ce qui se passe autour des lipides, des graisses, mais pas que. Il a fait plein d'expériences, plein de recherches, mais il n'avait pas d'argent. Il a fait un mariage avec une femme très riche, ce qui a pu financer ses recherches. Sauf que cette femme, très rapidement, ça a posé un problème, parce que ses expériences, il les faisait sur des animaux. Et elle s'est engagée dans la lutte contre toutes les expériences sur les animaux. Elle s'est engagée à la SPA, à tel point que leurs deux filles, elles sont restées célibataires et elles ont combattu toute leur vie pour la cause animale et pour compenser tout le mal que leur père avait fait aux animaux. Ceci dit, il a fait d'énormes avancées au niveau de la médecine et il y a son musée dans sa ville natale à Saint-Julien dans le Rhône, le musée de Claude Bernard, un grand scientifique.
0: En 1884,
1: le peintre Amadeo Modigliani, qui était aussi sculpteur et rattaché à l'école de Paris, est né donc le 12 juillet 1884. Ensuite, en 1904, c'est l'écrivain, poète et homme politique chilien Pablo Neruda qui est né. Et en 1937, un grand acteur et humoriste américain, Bill Cosby. Il était très connu, très réputé. Tous les Américains l'adoraient.
2: The Cosby Show,
1: tout le monde regardait ça. Il était surnommé le papa de l'Amérique. Sauf qu'on s'est aperçu, petit à petit, des accusations de harcèlement sexuel, abus sur mineurs. Et en fait, ça a été mis au jour. Il a été condamné pour viol et toutes sortes de choses horribles. Et du coup, il est interdit, même ses replays de toutes ses émissions sont interdits en Amérique. Donc, il est tombé au plus bas, et c'est justifié d'ailleurs, parce que c'était un personnage odieux, au-delà de son apparence joyeuse. Voilà.
0: Le 12 juillet
1: 98. Ah, je ne retiens qu'un seul événement grandiose pour nous les Français, les Bleus deviennent champions du monde au Stade de France à Saint-Denis, Coupe du Monde de football 1998. C'était génial.
2: C'était France-Brésil.
0: Oui. Et ça tombe bien que tu mettes ça, comme tu as perdu ton pari.
1: J'ai perdu mon pari, oui, le Maroc a perdu 0-2, mais je suis très contente pour la France qui part en demi-finale. On ne sait pas contre qui encore pour l'instant.
0: Si.
1: Ah, ça y est, on sait.
0: C'est l'Espagne.
1: France-Espagne. Ah, alors, j'ai pas tout suivi. Ah ben super.
0: Chers amis auditeurs et auditrices, le jeu, c'est le 14 juillet à 21h, France-Espagne. Sur notre chaîne télé préférée M6 pour suivre en intégralité et en clair et gratuit, bien sûr, le match de la Coupe du Monde, mais également la ville d'Angers l'avait promis. Si la France était qualifiée en demi-finale et en finale, donc là on est en demi-finale au Parc Bellefontaine, Installation d'un écran géant ouvert à 6000 personnes, gratuit. Ouverture des portes dès 19h, sécurisée. Donc vous pouvez venir assister au match de la Coupe du Monde pour soutenir nos Bleus lundi à 14h.
1: Non, du coup, ce sera 19h. Mardi, pardon.
0: Mardi soir à 19h. Vous pouvez venir au parc Bellefontaine pour assister au match à 21h. Les pronos. Ça va être un match serré, je pense. En sachant que, avant-hier, l'Espagne s'est pris son premier but de la Coupe du Monde.
1: Je pense qu'on va faire au tir au but.
0: Ouais.
1: Je pense qu'on va aller au tir au but.
0: Je pense qu'on va faire un 1-1. Et ouais, et ça va se terminer au tir au but. Ouais.
1: Allez.
2: On va voir.
0: On lance les pronos et voilà. Et si on était joueur ? Allez, si la France gagne, Dommage Honneur offre des entrées pour visiter Giffard et une place pour Terra Botanica. Si la France gagne.
1: D'accord.
0: Voilà. Place à la musique maintenant. Et merci pour ton éphéméride.
1: Il n'y a pas de quoi, c'est passionnant. N'hésitez pas à regarder l'avis de Claude Bernard sur Wikipédia, mais on apprend plein de choses.
0: Sur Internet.
2: Alors, qu'est-ce qu'on va écouter, Nadia ?
0: Alors, oui. Ton micro, Nadia.
2: Ah oui, Nadia, voilà. Excuse-moi.
3: C'est bon, je suis branchée ?
0: Oui.
3: Ok. Alors, on va écouter « Puisque tu pars » de Jean-Jacques Goldman.
2: Oui,
3: c'est ça. De la part de Evelyne Davrier, toujours. Ce sera suivi de « La plage au romantique » de Pascal Danel, de la part de Marie-Christine, pour tous les animateurs. Donc, merci Marie-Christine. Et ce sera suivi de « Un jour tu verras » de Mouloudji, toujours de la part de Marie-Christine.
0: Et juste avant ?

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0: très très jolie et romantique.
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0: Ouais, mais c'est bien tous les messages qu'ils font, je trouve qu'ils sont très bien faits. Hein. Il y a aussi un message où ils disent surtout ne laissez jamais les enfants dans les voitures.
2: Bien sûr.
0: Même quelques instants.
2: Voiture, enfants, chiens,
0: mais oui, animaux. Bien sûr.
2: Donc voilà, mais surtout, hein, restez au frais, mangez léger, hydratez-vous beaucoup. C'est pas un litre et demi d'eau qu'il faut boire, mais son litre de litre en alerte en période de canicule. Hein.
0: Oui.
2: Donc, manger aussi des melons, de la pastèque, comme c'est des fruits gorgés d'eau au quotidien. Et bien sûr, limiter votre consommation d'alcool. Qu'est-ce qu'on a écouté ?
0: Alors, on a écouté « Puisque tu pars », Jean-Jacques Goldman, « La plage au romantique », Pascal Danel, et « Un jour tu verras », Mouloudji.
2: Parfait. Et maintenant, qu'est-ce qu'on va écouter à 10h41 sur le 101.5 FM de Radio G, en DAB+, et sur radio-g.fr.
0: Nous allons écouter « La vipère du trottoir » de Georgette Plana. C'est de la part de Christian Ducholtet pour son amie Jeannette. Et ensuite, il nous propose une traduction française d'une chanson de Bonnie Tyler, « Si demain », chantée par Karen Anton. Et je crois qu'il y a Bonnie Tyler
3: oui,
0: dedans
3: Bonnie
0: aussi.
3: Oui, Bonnie Tyler et Karen Anton.
0: Elle chante en français, du coup.
2: Oui, qui nous a quittés à l'âge de 75 ans.
0: Oh ouais, c'est triste. Elle avait une très belle voix, toujours de la part de Christian. Pour Annie, sa compagne, et il nous propose ensuite... alors, je suis un petit peu perdue.
3: C'est Je t'ai aimé
0: de Johnny, de la part de Dominique pour son cousin Guy. Et Guy n'est pas en bonne santé. Guy, on te souhaite un bon rétablissement.
2: 02 41 60 47 47 pour vos dédicaces. 02 41 60 47 47 pour vos dédicaces. Ou sur radio-g.fr. Pardon, je vais y arriver ce matin. Restez. Hein, reposez-vous, surtout avec ces fortes chaleurs. Hein, Farid ?
3: Oui.
2: Hydratez-vous. Gwenaëlle, elle est où ta gourde ?
0: Ah bah je l'ai oubliée.
2: Ben on va prendre un petit verre d'eau.
0: Oui, je vais aller prendre un petit verre d'eau.
2: Mais de ce que j'ai écouté, on a des anniversaires là, cette semaine ? Aujourd'hui ? On a Jeannette ?
0: Oui, ben, je sais pas, c'est une dédicace pour Jeannette. Christian, c'est son anniversaire,
2: effectivement. Oh bah Farid, juste avant.
0: D'accord.
2: Attendez.

0: Bon anniversaire, Jeannette.
1: Bon anniversaire à vous, Jeannette, de
2: bon
1: la part de toute l'équipe de Radio G, les auditeurs qui s'associent à nous. Nous sommes certains et surtout, on va souhaiter un joyeux anniversaire à la fille de notre collègue et amie Nadia qui fête ses 24 ans aujourd'hui.
0: Bon anniversaire.
1: Non, combien d'âge? Hein? Elle a dit quel âge?
0: Okay. Son prénom? Ah, Laetitia, bon anniversaire.
1: Et son âge?
0: 24.
1: Oui, c'est ça, j'avais dit 24 ans. Ça, j'avais un doute. Allez, bon anniversaire à elle. Deux, et n'hésitez pas à nous envoyer un message sur le chat pour vos anniversaires au 02 41 47 47. Place à la musique maintenant, Farid.

0: 11h01 sur Angers en France. Et les 10, vous êtes bien sur le 100.5 FM de Radio G. En DAB plus sur radio-g.fr. 02 41 60 47 47. Et c'est Gwenaëlle qui va vous répondre pour les prochaines 10 minutes. Qu'est-ce qu'on a écouté?
1: Alors, on a écouté La Vipère du Trottoir, Georgette Plana, Si Demain, un duo Bonnie Tyler-Karen Anton, et on a une pensée pour la famille de Bonnie Tyler qui est décédée cette semaine, et Je t'ai aimé de Johnny.
0: Allez, maintenant, place à Farid.

0: À 11h02, la semaine dernière, je t'avais lancé le défi de nous mettre en honneur la France ou les Français. Tu as choisi les Français comme mardi, c'est le 14 juillet, c'est la fête nationale. Et je trouvais ça sympa de remettre un peu notre pays à l'honneur.
1: Alors j'ai trouvé une chanson, je l'ai pensé assez immédiatement. C'est une chanson de Michel Sardou dans son album français justement. Et c'est le titre de l'album, le titre c'est français, c'est de Michel Sardou. Et bah, c'est typique, franchement c'est typiquement du Michel Sardou parce que ça peut faire polémique quoi. Mais je vous préviens tout de suite, mais vous allez écouter et ensuite vous allez faire votre propre opinion.
0: Et l'âme parfait, on va écouter ça tout de suite. Donc c'est
1: Français de Michel Sardou.
0: Français de Michel Sardou.
1: C'est parti.
0: Sur Radio G 101.5 FM.

0: Samba.
1: Farid, qu'est-ce qu'on a écouté?
2: Eh bien, c'était Français de Michel Sardou.
1: Eh bien, tu veux savoir, je connaissais l'intro déjà.
2: Oui.
1: Mais les paroles, je les avais oubliées, j'ai beaucoup aimé. Il y a un peu style breton.
0: Oui. Il y a les bignous au début.
1: Ouais, je cherchais le mot, il y a les bignous à la fin aussi. Donc ça fait un peu style breton que j'ai beaucoup aimé.
2: Après, je trouve quand même qu'il y a un côté très...
1: Très médiéval un peu. Hein.
2: Je trouve plutôt très identitaire malgré...
0: Ouais. Eh ben oui, c'est français quoi.
2: Je trouve ça typiquement Sardou quoi.
1: C'est ça. Merci Farid. La semaine prochaine, tu verras ce que tu nous proposes. Tu as quartier libre. Et Bagonel, c'est à toi de nous annoncer les dédicaces.
0: Alors, nous allons avoir de la part de Brigitte et Jacques les trois prochaines chansons pour leur plaisir personnel, pour nous tous à Radio G. Merci Brigitte et Jacques. Et pour tous les auditeurs. Alors, Tombe la neige de Salvatore Adamo, Un banc, un arbre, une rue de Séverine et Tirlouli, Tiroula de Linda D'Souza. Bon dimanche à Brigitte et Jacques, on vous embrasse, ainsi que tous les auditeurs.
2: Et c'est parti pour Tombe la neige avec Salvatore Adamo.

0: Allez, 11h18, 101.5 FM, Andlab et plus, et radio-g.fr. Merci de votre fidélité dans notre émission. L'émission n'est pas encore terminée, bien sûr. Il nous reste encore combien de temps, Farid, d'émission?
1: Il nous reste
0: 41 minutes.
2: Ah, ouais. Bah ça va.
0: 41 minutes encore. Donc, qu'est-ce que l'on vient d'écouter?
2: Nous venons d'écouter « Tombe la neige » de Adamo, « Un banc, un arbre, une rue » de Séverine et « Tirouli Tiroula » de Linda De Souza.
0: Merci. Et...
3: 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Alors n'attendons pas de ressentir un mal de tête, des crampes ou de la fatigue. Restons au frais aux heures les plus chaudes et pensons à boire régulièrement de l'eau. Passons tous en mode canicule.
0: Eh oui, passez tous en mode canicule. Protégez-vous. Et en cas de malaise, vous ne vous sentez pas bien, appelez le 15, bien sûr.
1: Ça me fait penser, là, j'ai des collègues de travail, et surtout en été, en hiver, ça ne pose pas forcément problème, mais en été, ça peut poser problème. C'est des gens qui n'ont pas l'habitude de manger le matin. Même en allant au boulot, ils ne mangent pas, donc ils commencent à manger le midi ou le soir, tu vois. Donc, il se trouvait que j'ai un de mes collègues qui a fait un malaise.
2: Ah bah oui, bah oui, oui.
1: Bah oui. Et du coup, il est dispensé de travail jusqu'à mercredi.
2: Ah oui.
0: Ah oui.
2: Mais on dit manger léger, faut quand même manger. Hein.
0: Faut manger.
1: Parce même que sinon, si vous n'avez pas faim, faut se forcer.
2: Faut
1: quoi.
2: Quand même manger.
1: Le matin.
2: Ouais. Pas des choses c'est trop important. Lourdes ou trop grasses, mais quand même manger des protéines aussi, hein, pas que ouais. Des fruits et des légumes, parce que du coup, vous serez fatigué par la chaleur et aussi par le manque d'énergie. Faut quand même conserver son énergie. Donc, faut trouver le juste milieu.
0: Petite info à la paroche des vacances, et même si on est déjà en vacances, pour rappel, la préfecture et les services de police du Maine-et-Loire et en France vous proposent opération vacances tranquilles, où les patrouilles de police viendront devant chez vous lors de vos départs en vacances pour protéger et surveiller votre maison, appartement, faire votre démarche quelques jours avant votre départ. Donc on dit entre 3 jours à une semaine sur le service public, sur service-public.gouv.fr. C'est entièrement gratuit. Vous voyez, Gounet, Farid va partir en vacances, donc on va demander au service de police de venir faire attention à Gounel, qui va passer devant la maison pour la protéger. Donc voilà, au moins c'est sûr, on est sûr qu'elle sera encore en vie.
2: Merci de ta sollicitude.
0: Bah, on va s'inquiéter toute seule. Hein, tu vas voir la maison pour toi toute seule.
1: Moi, je pense que la maison va être entre de bonnes mains.
0: Elle va être vide surtout.
1: Ouais.
2: Ah, ça va faire un vide, oui.
0: Ça va faire un vide, hein.
2: Ben, je vais entendre moins de chansons parce que Farid, c'est quelqu'un qui chante énormément. Donc, même ma voisine, quand les fenêtres sont ouvertes, elle me dit « Ah, c'est bien, j'entends Farid chanter. »
0: Et pour rappel, demain, c'est le 13 juillet, la ville d'Angers va se parer pour les festivités. Donc, place Leclerc pour le défilé militaire. Ce sera suivi du bal des pompiers dès 17h. Et bien sûr, à 23h, le feu d'artifice. J'irai le voir en compagnie de moi, de Virginie et de Gounel. Gounel viendra nous voir. Il viendra avec nous voir le feu d'artifice. Farid aussi?
1: Oui.
0: Bah oui, bah Farid, il va aller au bal des pompiers.
1: Tu y vas, toi?
0: Bien sûr, on y va avec Virginie, on a pris rendez-vous.
1: Ah d'accord, je vais venir vous rejoindre.
0: Tu viens avec nous, Gounel, au bal des pompiers?
2: Je vais réfléchir. Je suis vieille, moi, j'aime bien me reposer.
0: Non, pas sonné. Mais voilà, mais on pense à nos pompiers, voilà. Donc, on va bien fêter la fête nationale. Bon, on s'en fiche de ça.
2: Mais pas trop d'alcool, hein, par les temps qui courent. Hein. C'est pas conseillé avec la chaleur. Je dis rien.
0: On boit pas une goutte d'alcool.
2: Alors, on va écouter maintenant le petit bal perdu de Bourvil, de la part de Bruno, qui nous a posé, qui nous a programmé ça du chat, pour son mari. Ensuite, l'histoire d'un amour de Dalida, pour l'anniversaire de Jeannette, pour son plaisir personnel. Bon anniversaire, Jeannette. Ça doit être la même Jeannette que tout à l'heure, je pense. Ensuite, j'ai un problème. Mais j'ai pas vraiment de problème, hein, rassurez-vous. Mais
1: c'est Johnny et Sylvie
2: qui ont un problème de la part de Marie-Christine pour son mari Daniel.
1: Parfait. C'est parti pour Bourville.
0: 02 41 60 47 47 pour vos dédicaces.
1: C'est parti pour Bourville, le petit bal perdu.
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0: 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Qu'est-ce qu'on a écouté ?
1: Le petit bal perdu de Bourvil, c'est l'histoire d'un amour de Dalida et j'ai un problème avec Johnny et Sylvie.
0: Oui, c'est très bien, t'as un problème, ben cool. Hein. On en parlera après. Allez, dans 28 minutes, c'est la fin de l'émission, mais juste avant, eh ben on va jouer aux jeux vidéo.
2: Ouais.
1: Ah ben oui, c'est original, ça je connais pas moi perso. Paraît que c'est très bien.
0: Eh ben c'est quoi la chanson, la dédicace ?
1: Alors c'est la chanson ou musique, je sais pas, de Lumière, tirée du jeu vidéo Clair Obscur Expédition 33. C'est chanté par Laurien Testard, Alice Duport Percier. C'est de la part de Nicole du Anipay pour Elisabeth et toutes ses copines de gym.
0: Eh ben moi on va les dédicacer à Antonio aussi qui nous écoute.
1: D'accord. Et bon dimanche à tous les gens du Anipay, à toutes les copines de gym, à Elisabeth et à Antonio.
0: Et ben moi, je vous propose qu'on l'écoute juste celle-ci. Ça vous va ?
2: D'accord.
1: Allez. D'accord. C'est parti.
2: C'est parti.

0: Eh ben, merci à Nicole du NIP de nous avoir proposé cette dédicace, qui est vraiment pas mal.
1: Ouais.
0: Qui est très bien.
1: C'est très joli, on connaît. Enfin, moi, je connaissais pas.
0: Moi non plus. Gwenaëlle, ça lui a donné envie d'aller jouer aux jeux vidéo.
2: Oui, ça, ça me fait penser. Faudrait que je la retrouve un jour, mais il y a une chanson de Maxime Le Forestier, là, qui a été composée par Julien Clerc, qui avait.

0: trouvé sa musique avec les motifs d'un jeu vidéo là.
1: D'accord.
0: Et il avait réussi à faire une chanson.
2: D'accord.
1: Et donc c'était Clair Obscur.
2: Il paraît que c'est un jeu vidéo donc entièrement français et qui est très très bien coté. C'est un très beau jeu vidéo, hein, je vous le dis, j'ai pas d'action dans ce jeu là, hein, Expédition 33, Clair Obscur.
1: Et ben franchement, on va la réécouter dans les prochaines semaines, je pense, et dans l'été. Sur les ondes de Radio G 100.5 FM et en DAB+. On vous rappelle que nous sommes en direct tout l'été. Maintenant, qu'est-ce qu'on va écouter? Une triplette.
2: Oui, alors, Adieu Jolie Candy, Jean-François Michael. C'est une dédicace de Marie-Christine pour son mari Daniel, suivie de Écoute dans le vent de Richard Anthony de Marie-Vonne pour son plaisir personnel. Et ensuite, une spéciale dédicace pour Petit Coin Coin qui va se reconnaître. Petit Coin Coin a eu son brevet avec mention. Félicitations. Dédicace de la part de Titi à la queue leu-leu, la bande à Basile.
1: Wow. Eh bien, félicitations à lui, félicitations à toutes les personnes.
2: C'est une fille, Petit Coin Coin.
1: Félicitations à elle, pardon. Et félicitations à toutes les personnes qui ont eu leur brevet, leur bac dans le Maine-et-Loire, particulièrement à Angers.
0: Et c'est parti pour Adieu Jolie Candy, Jean-François Michael.
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0: Allez, question vient d'écouter à 11h49.
1: Alors, on vient d'écouter Adieu Jolie Candy de Jean-François Michael, suivi de Écoute dans le vent de Richard Anthony, et on a terminé avec La queue leu-leu de la bande à Basile.
0: Allez, juste avant.
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3: Alors, nous allons écouter du Frédéric François à tous ceux qu'on aime. C'est pour l'anniversaire de Josette Gâteau, pour ses 8 printemps, de la part d'un ami et d'une amie qu'elle reconnaîtra. Oui, c'est ça. Donc, bon anniversaire, Josette.
0: Bon anniversaire.
3: Ensuite, Bleu, blanc, rouge et des frites de Marcel Amont. C'est une dédicace de Mamie Odile. Pour tous les Français, pour les footballeurs, pour ceux qui vont au feu d'artifice, à condition de rester raisonnable.
1: On vous embrasse, Mamie Odile.
0: Toujours.
3: Ensuite, la chanson France de Candice Paris avec la chorale... Candice Paris, pardon. Avec la chorale des sapeurs-pompiers de Paris.
0: Oui.
3: De la part de Rémi, pour nous tous et tous les auditeurs.
0: Juste avant, le dicton du jour.
3: Ah oui, le dicton du jour, où est-il? Alors, ça parle souvent de récolte, de ceci, de cela, de climat. Alors, juillet, orage de nuit, peu de mal, mais que de bruit.
0: Et le 13 juillet?
3: Alors, pour demain, quand viendra la Saint-Henri... Oh, j'arrive plus à parler avec la chaleur, excusez-moi, je reprends. Quand reviendra la Saint-Henri, tu planteras ton céleri.
0: Oh, ça va. Allez, place à la musique à 11h51 sur le 100.5 FM de Radio G.
4: Allez, Frédéric François avec tous ceux qu'on aime.

0: Allez, qu'est-ce qu'on est en train d'écouter et qu'est-ce qu'on a écouté?
1: Alors, on a écouté À ce qu'on aime, À tout ce qu'on aime de Frédéric François et Bleu, blanc, rouge et des frites de Marcel Amont.
0: Je l'aime beaucoup celle-ci.
1: Ouais.
0: Allez, il est 11h57, c'est l'heure pour nous de vous quitter, chers amis auditeurs et auditrices. Merci à vous de votre fidélité sur le 100.5 FM de Radio G en DAB+ et sur radio-g.fr. Place en ambiance soleil dans quelques instants en compagnie de Tony et JP. Ce sera suivi Scuillère d'Afrique aujourd'hui, je ne crois pas. Sinon, il y aura générique, La cabane à vinyle, cover et Indice Story sur le programme de Radio G. À la semaine prochaine. Merci à vous, l'équipe. Et nous, on s'en va manger tous ensemble.
1: Oui.
2: Allez.
3: Alors, bisous à tout le monde. Bon dimanche.
2: Bon dimanche.
3: Prenez soin de vous. Et bon 14 juillet.
0: Ouais, prenez soin de vous surtout, hein. Avec ces fortes chaleurs. Et à demain dans les rues d'Angers pour le feu d'artifice.

0: C'était donc Sadji et Tessa avec le titre Vous seulement. Un duo en or pour un clip qui en jette, hein, parce que le clip est en ligne, alors faites-vous plaisir. Bonjour à toutes et à tous, vous écoutez Ambiance Soleil avec JP et Tony. Bienvenue à vous sur le 101.5 FM de Radio G. Bonjour Tony.
1: Bonjour mon JP.
0: Alors en pleine forme, t'es remis?
1: Oh ben ça va.
0: Alors je vous donne le scoop, nous étions hier soir au concert de Kassab, bien évidemment, c'était du Zouk, hein, vous le savez.
1: Ben, oui.
0: Et nous sommes l'émission Zouk par excellence.
1: Maintenant j'ai mal aux jambes.
0: Tony a bien chanté, dansé.
1: Je suis courbaturé.
0: Bah t'es plutôt jeune, mon cher Tony.
1: Ouais, mais ça le fait quoi. Mais ça, si.
0: Moi j'ai eu mal de partout, donc
1: ça me fait comme un sport quoi.
0: voilà, en tout cas c'était un très très beau spectacle.
1: Ah ouais, ils ont donné.
0: Ils ont donné. Hein.
1: Ah ouais.
0: Voilà, donc Tony, vous le retrouvez tout à l'heure, hein, deux rendez-vous hein, à noter, 12h30 et 13h30. Hein, voilà, c'est donc les trésors du grenier. Aujourd'hui, émission spéciale nouveauté, pas d'invité, histoire de vous en présenter le maximum. Bah, c'est vrai que l'été arrive, il est là, hein, les sorties elles accélèrent. Alors il faut bien danser sur les derniers tubes, hein, n'est-ce pas Tony?
1: Mais c'est ça qu'il faut faire, parce que sinon on va louper des bonnes choses, hein. Faut pas les louper.
0: Voilà, donc c'est donc le moment des découvertes. Au côté découverte, il y aura donc Mélodie Nara, la fille du grand Christian, qui cette fois surfe sur une compo de son père avec un zouk délicieux. S'appelle Rêve. Il y a Alain Rémire, artiste peintre, qui revient avec une œuvre musicale en forme de peinture sonore. Colette Gaz et Benji, là c'est la Réunion et la Guyane, deux belles voix pour un titre jeune et bien ficelé. Il y aura aussi Guylaine Miret, qui est l'animatrice, qui sort son premier single solo. Suzy Ries aussi, notre copine, qui traditionnellement nous sort son tube de l'été. Varen Bin, encore la Réunion, et cette fois avec Haïti, on a la personne de Digitizon sur du zouk Yayad. Kérosène aussi, qui fait incursion là dans le chata, une mise en forme pour bouger. Voilà, et puis il y aura aussi Rudy, là c'est la Guyane tout en émotion. Et puis cerise sur le gâteau, je vous l'avais annoncé, cette nuit, le fameux classique, ils l'ont fait, Féline et Mehdi Custos en duo.
1: Ça c'est bienvenu.
0: Voilà, cette nuit, il vient tout juste de sortir un titre qui a une énorme symbolique pour leur couple. Je vous racontais ça tout à l'heure. Il y aura aussi, j'ai failli l'oublier, c'est. J'ai oublié. Et voilà, on oublie toujours. Tu peux pas m'aider. Il a sorti, voilà, c'est Fabrice Servier, ça me revient.
1: Ah ouais. Enfin,
0: avec son tout dernier titre, d'accord.
1: Ah, il revient.
0: Voilà.
1: Bien, voilà.
0: Dix titres donc à découvrir et c'est plutôt pas mal. En écoute, vous retrouverez Renat Sunset, Luc Guillot, Miss Lee, Mon Général François, Zero Fault, Sugar Kawar et B.O. Mon
1: et
0: cher
1: le
0: Tony.
1: Tel,
0: ah
1: le
0: ben voilà, il l'a dit
1: le
0: tout
1: tel,
0: seul.
1: Le tel,
0: bon, plus que je le dise.
1: Il faut pas l'oublier, il faut bien garder ça en tête. Donc le 02-41-60-47 pendant deux fois et puis vous serez chez nous.
0: Le compte Facebook, tu le dis? Non, bon d'accord. Ok, compte Ambiance Soleil, AMBIANS, c'est plus loin SOLEY Soleil. Et ça, c'est donc pour nous contacter ou commenter comme vous voulez. Il y a aussi le site de la radio pour écouter Hors Danger ou même écouter les replays ou même si vous avez envie écouter l'émission directement, c'est le www.radio-g.fr. Allez, tout est dit, allez, c'est parti, on décolle tout de suite.

0: protégez-moi.
1: C'est donc le titre « Sans vous » de BO, un hommage aux mamies, un très très beau titre, du bon zouk ça, ça met en forme. La suite est une nouveauté, alors le nom il est très très connu, mais le prénom lui est en train de se faire connaître, c'est Mélodie Nara, la fille du grand Christian, elle est chanteuse mais aussi pianiste et violoniste, à la musique elle la connaît, elle est dans son ADN, on peut dire ça. Son premier single c'était « Connecté », une sorte de pop caribéenne, un excellent titre. Et si vous l'avez loupé, c'est pas bien, direction les streams et la plateforme, un peu des clips bien sûr. Son nouveau single s'appelle Rêve, il a été coécrit par son père et cette fois c'est un zouk, un morceau envoûtant qui nous invite à se laisser porter pour un voyage empreint de douceur et d'émotion. Ça c'est bien dit ça.
2: Eh oui.
1: Le clip est en ligne, il vaut le coup d'œil, je vous le garantis. Et puis bonne nouvelle, à la rentrée, nous aurons probablement une interview avec cette nouvelle star montante. Alors tenez-vous prêts.

Voilà, Rêve, un joli titre enchanteur qui porte très bien son nom. C'était donc Mélodie Nara, une artiste de talent, à retenir. Je vous rappelle que vous écoutez Ambiance Soleil sur Radio G. Nous sommes ensemble jusqu'à 14h. La suite, c'est un artiste baroudeur, à la fois peintre et auteur, compositeur, interprète, ce qui lui permet de créer des œuvres originales qui mêlent les deux expressions artistiques. Un peu un poète des temps modernes. Il a commencé dans les années 90. Il a son actif 4 albums et des singles. Alain Rémire. Il est prêt à relever des défis avec des tests engagés et impressionnistes. Ouais, il explore des thèmes plutôt variés à travers une musique riche en émotions et en harmonie avec ses peintures impressionnistes. Une chose est bien sûre, Alain a toujours quelque chose à dire et il le prouve avec son nouveau single qui s'appelle Rêve en bout. Mon rêve est arrivé au bout. Une chanson qui explore le rêve, l'espoir et la quête de sens. Je vous souhaite une bonne écoute.

0: 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C'était donc Rêve en bout de Alain Rémy. Ne bougez pas, il y a du lourd qui arrive. Et le lourd, c'est Tony, une petite dédicace.
1: Une petite dédicace de la part de Pascal de la radio, avec un bonjour à JP. Et puis, pour son plaisir personnel, il voulait écouter Jocelyne Béroir avec Quelle maman, la tête qui est tremblée.
0: C'est qu'à ça, donc. Voilà. Mais ça, c'est dans l'album de Jocelyne Béroir. Mais juste pour dire, hier soir, ils l'ont joué. Alors, si vous n'étiez pas là, vous l'avez raté. Je peux vous assurer que la base de Decibus là-dedans,
1: ça
0: elle a explosé.
1: Ça a tapé fort, ouais.
0: Allez, on l'écoute tout de suite.
1: Ça ne fait pas, ça ne fait pas.
0: Non, si.

0: Oui, oui, oui, la tech est tremblée. Ah, excuse-moi, Tony, okay. Je t'ai pas monté.
1: C'était Calmama, la tech est tremblée, interprétée par Jocelyne Béroard. Et demandé de la part de Patrice de la radio.
0: De Pascal. De Pascal, pardon.
1: on remercie Pascal d'avoir appelé, puis on lui souhaite un bon dimanche.
0: Voilà, merci Pascal. Allez, la suite, c'est un duo, Colette Gaz de La Réunion et Benjé qui nous vient de la Guyane. Benjé, c'est un jeune artiste qui a quelques beaux succès à son actif. Hein. Il fait partie de l'écurie Mayol Disc, un label résolument tourné vers la jeunesse. Le titre, c'est « Tout est déjà joué ». Il est le premier extrait de son prochain EP qui devrait sortir en septembre. Sur ce titre, il est accompagné par la fameuse Colette Gaz, qui est une artiste montante de la scène réunionnaise. Elle est connue à La Réunion car elle faisait partie du groupe Beggars, un groupe familial et féminin de Sega qui a connu un très grand succès. Elle s'est lancée dans l'aventure solo en 2022 et il me semble que l'avenir s'annonce plutôt radieux pour elle. Allez, on va écouter tout de suite ce charmant duo avec Tout est déjà joué.

0: L'Alliance de la Guyane et de la Réunion au Zouk, hein, deux belles voix pour
1: mais c'est
0: un
1: super,
0: beau titre super sympa.
1: Eh oui, super sympa, c'est dansant, c'est, voilà, on n'a rien d'autre à dire, c'est joli.
0: Et bien, je vous rappelle, vous écoutez Ambiance Soleil, bien sûr, et voici tout de suite les trésors du grenier.
1: Eh oui. Et oui, nous sommes rendus au trésor du grenier. Donc aujourd'hui, on va commencer avec un titre qui date de 1986 et interprété par les Zouk Machines. Donc, Pissimé Zouké, les Zouk Machines, c'est maintenant.

venez d'entendre la superbe voix de Christiane Obidol qui vous interprétait Pissimé Zouki avec Zouk Machine. Donc on va continuer avec Monsieur Harry Diboula. Harry Diboula qui est assez connu un peu partout. Il a fait une bonne carrière jusqu'à maintenant. Et aujourd'hui, on va l'écouter avec un titre qui date de 93, Tu me manques. C'est un titre qui a fait un bon parcours. Allez, c'est parti.

0: nous avons écouté Pascal Lenclume au lieu de...
1: D'Harry Di Bula.
0: Petite erreur que, qu'on veut bien nous excuser. Que, mais c'est pas loupé, vous aurez votre Harry Di Bula à 13h30.
1: Ouais, dans la deuxième partie.
0: Donc c'était Pascal Lenclume avec Prends plaisir. Ça date de 97. Mmh. Donc on va poursuivre avec... pour ce coup-ci, il ne faut pas que, qu'on se plante. Donc, c'est... bon, attends.
1: C'est Tony. Bon, en tout cas, je vous rappelle, vous écoutez Ambiance Soleil.
0: Jean-Pierre voilà. Angin, avec Fantasme. Tout de suite.

0: Oui, on va se quitter sous ce beau titre de Jean-Pierre Anjan.
1: Voilà, très très beau titre. Merci pour cette sélection, Tony.

0: super titre. Hein,
1: super
0: même,
1: titre.
0: Hein. Ouais, rien à dire. Hein. Zéro faute, ils sont sans faute.
1: Ces gars-là, ils travaillent toujours. Eh bien, ils s'appliquent.
0: Hein. Exactement.
1: Ils s'appliquent.
0: Eh bien, on va continuer avec. On va rester dans la nostalgie cette fois et avec une nouveauté qui vient tout juste de sortir et qui est une reprise délicieuse et romantique d'un titre iconique. Alors, le titre, je crois que vous avez compris, il s'agit de Cette nuit, donc par Féline et Mehdi Custos.
1: Hein. Yeah.
0: Ils l'ont fait, ils l'ont repris. Alors, pourquoi j'insiste? Car pour la petite histoire, en 2023, Mehdi va chanter le titre dans une émission télévisée et va faire sa demande en direct sur ce morceau. Demande de mariage, si vous voulez des précisions. Voilà. Donc, vous pouvez voir ça sur YouTube si vous avez envie. Vous tapez juste Cette nuit, Mehdi, dans une émission. Enfin bon. Et vous le trouverez. C'était un moment très intense. Hein, un énorme moment, en tout cas. Mmh. C'était très beau à voir. Voilà, donc ce titre a une signification bien particulière pour ce couple. Hein. Alors, le clip de Cette nuit est en ligne. Alors, allez-y, vous connaissez la consigne. Likez, partagez, abonnez-vous. Aujourd'hui, vous allez être parmi les premiers à déguster ce morceau. Il est tout frais, il est tout chaud. Voilà, pour votre bonheur. Voilà, si Cette nuit avec Féline et Mehdi Custos.
1: Et avec plaisir.

0: c'est très beau ça, hein, n'est-ce pas?
1: Super, super, ouais, super. Avec deux belles voix en plus.
0: Deux belles voix, vite un régal hein, ce duo.
1: Ouais, ouais. C'est...
0: De l'émotion, il y en a à l'appel dans le Zouk. Hein. Vous écoutez Ambiance Soleil, 12h, 14h tous les dimanches, c'est l'heure Zouk sur Radio G.
1: Tout ça se passe sur Radio G, ben oui.
0: Bien sûr, Tony.
1: C'est la meilleure, hein.
0: C'est la meilleure, on peut dire. Et surtout à cette heure-là.
1: Oui.
0: Allez, on va poursuivre tout de suite avec Sugar Kawa, ça s'appelle Feel So Good, un hymne à se laisser aller et à se détendre.

0: tout Gare Kawar. Il n'y a pas de raison de ne pas faire la fête.
1: Ça bouge bien.
0: Ouais, ça bouge super bien. C'était donc Feel So Good. Et puis, il a déjà un troisième titre qui vient de sortir et je vous ferai écouter dès que je pourrai. Voilà. Tony, je te laisse la parole car il y a une dédicace.
1: Oui, il y a une petite dédicace de la part de Jocelyne de Denis qui voulait notre père. Donc, c'est bien ça, oui.
0: Tout à fait, c'est notre père. Ouais,
1: voilà, et puis bon, et c'est pour son plaisir personnel et pour toute l'équipe.
0: Merci, Jocelyne.

0: Voilà donc le titre de Shelby Abrahams avec les voix de Anthony Drew et Felicia Ross. Ross, ça s'appelle notre père.
1: On remercie Jocelyne d'avoir appelé et puis on lui souhaite de passer un bon dimanche et puis merci de sa fidélité.
0: Voilà, merci beaucoup. Eh bien, on va poursuivre tout de suite avec, vous savez qu'on entre dans la dernière ligne droite. Donc là, c'est tout de suite, c'est les nouveautés que vous allez pouvoir découvrir pendant une demi-heure. Vous allez naviguer et aller de nouveauté en nouveauté pour découvrir les actualités des artistes caribéens. On va commencer tout de suite avec Varen Ben et Digitizone. Le titre, c'est « Où est-ce moi ?» En gros, toi et moi. On est d'accord, Tony ?
1: Oui, c'est ça.
0: Alors, Digitizone.
1: Exactement.
0: Digitalizone, vous le connaissez, oui, parce que je risque de me faire engueuler, donc il faut que je fasse très très attention. Vous savez qu'il est en train de devenir le patron, là.
1: Tu parles de qui, là?
0: Je ne sais pas de qui je parle.
1: Tu sais pas, tu parles de quelqu'un, tu ne sais pas de qui tu parles. Tu deviens grave, mon gars.
0: Voilà, donc Digitalizone, vous le connaissez, il est d'origine martiniquaise et guyanaise, il est l'un des DJ afro-caribéens les plus sollicités. Ses singles font mouche à chaque fois, le public est toujours au rendez-vous. Varen Ben, il est d'origine réunionnaise, il a quelques bangers à son actif, il incarne cette nouvelle scène réunionnaise spécialisée dans le zouk. Il a commencé à 21 ans, sorti son premier single en 2017 et rencontre rapidement le succès. Il faut dire que son physique plaît beaucoup, c'est quasiment un mannequin, donc on peut dire qu'il allie élégance, sentimentalité et romantisme. Le titre « Où est-ce moi ?» c'est maintenant.

0: Ren Varen Ben et DJ Tyson. Ça descend plutôt bien, ça.
1: Eh oui.
0: Allez, joue pas à cache-cache, là.
1: Passe bien. On n'a que du lot, il ne faut pas oublier. Hein.
0: Exactement. Allez, on va enchaîner tout de suite avec une autre nouveauté. Elle s'appelle Guylaine Miret. Elle est animatrice sur l'émission de Pierre Deron. Elle avait fait un duo avec Rebecca John sur le titre Biocan. C'est sorti en octobre 2021. Cette fois, elle se lance en solo avec son premier single qui s'appelle Vérité. Un titre qui est clairement un hymne contre l'hypocrisie et le mensonge. Deux forces qui minent un peu la confiance et fragilisent les liens entre les individus. On est d'accord là-dessus, Tony?
1: Oui, mais bien sûr, tout à fait d'accord.
0: Allez, on s'écoute tout de suite. Vérité, Guylaine Miret.
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0: Guylaine Miré, donc ça s'appelle Vérité. Voilà, premier single solo pour Guylaine Miré. Vous écoutez Ambiance Soleil, bien sûr, sur A2G. On fait une petite escale du côté de la Guyane pour découvrir le nouveau single de Rudy. Alors Rudy, coach vocal, hein, qui a développé une passion pour le chant et qui en a fait son métier à part entière. Je vous avais déjà parlé de lui, hein, je pense que vous vous en rappelez. Toi, tu t'en rappelles, Tony? Ouais,
1: un peu, ouais.
0: D'accord, très bien. Donc, c'est un artiste polyvalent. Il s'est à tous les styles de la pop au gospel et s'est rapidement fait un nom grâce à sa présence dynamique sur les réseaux sociaux. Chaque titre qu'il propose est accompagné d'un clip, ce qui renforce sa connexion avec son public. Son dernier single s'appelle Sweet Caress. C'était un véritable petit bijou. Alors, je vous souhaite une bonne écoute.

0: Voilà, c'était donc Sweet Caress, Rudy, donc le Guyanais, un artiste complet, toujours au top.
1: Eh oui, c'est un poule douce.
0: Ah ouais, très très bien. Tous les dimanches, midi, 14h, le soleil est sur les ondes, notre navigation se poursuit. La suite, c'est notre copine. Tu veux guiser, Tony?
1: Ah ben, Suzy Reyes.
0: Voilà, Suzy Reyes, bravo. Voilà. Comme d'habitude,
1: alors, son nouvel opus. Un gros bisou si, nous, si elle nous écoute.
0: Voilà, donc c'est après Zouk et Bon, vous vous rappelez, c'est sorti il y a quelques mois. Donc voici son nouvel opus qui s'appelle Voici au bébé. Au bébé, toujours fidèle au Zouk Compas, bien sûr. Oui, oui. Avec deux singles par an, notre Suzy se fait une belle petite discographie. Hein. Oui, oui. Au bébé, son dernier titre.
1: Tant mieux pour elle, et puis je lui souhaite bonne continuation.
0: son dernier titre nous entraîne dans son univers favori, l'exploration des complexités émotionnelles des relations amoureuses. Au bébé, c'est une expression affectueuse qui évoque une dimension intime, avec une véritable tentative de rapprochement, voire une sorte de supplique pour la réconciliation.

0: Voilà, c'était donc Suzy Reyes avec le titre Oh Bibi.
1: Très belle mélodie, ouais. Je trouvais.
0: T'as apprécié Suzy Reyes.
1: Hein. Oui, oui.
0: Allez, on poursuit tout de suite, on change de style, on va retrouver Kérosène. Vous vous souvenez, je l'avais reçu au téléphone pour la sortie de l'album Grand Cru, l'album de la maturité pour cet artiste incontournable de la scène urbaine créole. Vous trouverez donc l'interview sur le www.radio-g.fr si ça vous intéresse. Après un single en 2025, Kérosène revient avec un nouvel album, avec cette fois il s'aventure dans le chata, le nouveau rythme à la mode.
1: Eh
0: un
1: oui.
0: Petit coup de chata,
1: frotté,
0: ça fait du bien.
1: Frotté. Eh oui.
0: C'est on twerque sur du rocher.
1: Sur un seul carreau.
0: Mais voilà, attention, c'est du chata façon Kérosène, hein, des textes toujours incisifs, hein, qui dénoncent avec force les institutions et leurs spécificités liées au territoire ultramarin. Pour ce projet, Kérosène s'est allié à des spécialistes du genre comme Mikado, Reggie ou Youths. Crazy Squad, c'est pas facile celui-là. Il revisite donc les codes du chata avec son style unique. Le titre Ainsi font est à découvrir sans plus attendre. Encore une fois, voici une nouvelle preuve du talent et de l'engagement de Kérosène dans cette évolution musicale.
1: Tout de suite.

0: Ouais, c'était un siphon tiré donc de l'album Chata Hard. Ouais, c'est Chata Hard, le nom de l'album. Mmh, ça va tout dire.
1: Bien hard, ben, oui.
0: Ouais, bah, vous avez entendu, j'ai chanté, je me suis oublié un moment.
1: Ah, mais j'ai fait plaisir, mon JP. Oui.
0: Hein. Merci, Tony. Quelle gentillesse, quelle tolérance. Vraiment, je suis vraiment content.
1: Dans la vie.
0: Voilà, c'était du Kérosène. Alors, petite info, il sera en concert le 23 octobre au Zénith de Paris. Il fêtera à ce moment-là ses 23 ans de carrière. Donc, voilà, si vous avez le cœur, si vous avez envie de découvrir, pardon, Kérosène, ma foi, c'est le bon moment. Vous écoutez Ambiance Soleil, je vous le rappelle, sur Radio G. Et toujours nouveauté, on continue, on prend la direction du Zouk cette fois avec Fabrice Servier. Alors Fabrice Servier, c'est mouvant, c'est surtout les énormes bangers, Lettres et Je vous aime. Hein.
1: Et oui, il nous a laissé pas mal de bonnes choses. Sur son passage,
0: ouais, bien sûr. Oui. C'est donc les années 2000, et donc après une absence volontaire, il s'était retiré volontairement. Mmh. Fabrice Servier signe donc son grand retour en 2025 avec le titre Par cœur. Et en juin 2026, Fabrice Servier revient avec un nouveau single intense intitulé D'accord. Une chanson poignante qui dénonce les faux semblants et la malveillance cachée derrière les sourires. L'écriture est fine et l'interprétation habitée. D'accord, ça invite à l'authenticité dans les relations humaines. Ça, c'est nécessaire.
1: Oui, c'est vrai.
0: Voilà, en tout cas, c'est un retour fort pour cet artiste incontournable du Zouk Love.
1: On l'écoute avec plaisir.

0: Fabrice Servier, ça fait plaisir de retrouver sa voix veloutée.
1: Super son, il a tapé fort. Voilà, félicitations.
0: C'est donc la fin de ce voyage à travers les nouveautés. Vous retrouvez donc les titres et les covers sur le compte Facebook de l'émission, donc Ambiance Soleil, bien sûr, dans la semaine. Voilà, je vous rappelle que vous écoutez Ambiance Soleil, bien sûr, avec JP et Tony, et qu'on est là jusqu'à 14h. Et là, que tout de suite, c'est place au...
1: Au revoir.

0: Et oui, retour dans le grenier pour écouter cette fois-ci, vrai, Harry Diboula.
1: On ne va pas se tromper cette fois.
0: Voilà, c'est la bonne. Hein?
1: C'est la bonne.
0: Donc, il va nous interpréter Tu me manques, un titre datant de 1993. On va l'écouter tout de suite avec plaisir.

0: C'est Harry Dibula, qu'on ne présente plus, il a gravé son talent dans le zouk, et puis maintenant, on est jamais fatigué de l'entendre.
1: C'est un titre de légende, ça.
0: Voilà, ça a très bien marché, ce titre. On va retrouver aussi un autre talentueux.
1: Talentueux, je ne choisis pas celui-là.
0: Un autre talentueux, superbe talentueux. Et je parle de Christian Ara.
1: Ah, Christian, célèbre Christian.
0: Voilà, qui lui aussi nous fait des bonnes choses et puis on est fiers de lui. Donc on va l'écouter avec Seul 3. C'est parti.

0: c'était le fameux Christian Nara, qui fait partie des hommes au beau titre, comme beaucoup. Donc on va se laisser là-dessus, et puis on fait place à mon ami JP, parce que là il attend avec voilà, il va parler combien de temps comme ça là, lui là.
1: C'est vrai que parfois on se pose des questions, je vous cache pas.
0: Il a peur que je passe chef. Et d'ailleurs, chef, comment on fait pour passer chef?
1: Ben, je t'expliquerai, Tony. Quand tu sauras mettre les sons, quand tu sauras pousser le bouton. En tout cas, merci Tony, c'était une très très belle séquence. Oui, oui. On a retrouvé Harry Diboula, Christian Nara, voilà, moi je suis un grand fan de Christian. Donc,
0: voilà, ouais, c'est ouais, ça, moi ça je suis fan plaisir. De ça.
1: Eh bien moi je vous propose de continuer, mais cette fois, bon, c'est pas des nouveautés, on va partir sur du populaire, puisque vous savez qu'il y a sorti avec Kassav. Oui. Donc Kassav, vous savez qu'il y a une nouvelle équipe. Il y a donc le chanteur Patrice Ullmann qui a intégré l'équipe, et aussi Karim Verger, le fameux guitariste qui remplace Jacob Desvarieux. Mm-hmm. Ouais, très très talentueux. Et bon, moi je me suis bien fait plaisir hier soir à les écouter. C'est vraiment très très
0: on
1: beau.
0: On a passé un bon moment.

0: Karim, je le connais, on échange parfois. Donc, j'attends toujours parce qu'il est tellement toujours en tournée que c'est difficile de l'avoir en interview. Mais bon, il m'a dit ça va pas tarder. Enfin, j'espère, on verra. En tout cas, je me suis dit, bien, c'est peut-être l'occasion de faire écouter un titre parce que vous savez, il a pas fait que Kassab, il a fait aussi un groupe qui s'appelle Tempo Classic Live qui reprend un peu des titres. Mais ce sont des titres, c'est avec Stéphane Castri qui est un grand grand bassiste. Il y a aussi Ullmann qui est là aussi, Patrice Ullmann. Il y a Claudie Durizo, son compère de SCK Music. Et puis bon, j'essaie de mémoire de rappeler un peu toutes les personnes. Il y a Cristal qu'on retrouve avec Frédéric Caracas actuellement. Après, il y a plusieurs personnes, des tas de personnes talentueuses, et donc notamment Karim Verger qui fait partie de ce groupe. Alors on va peut-être écouter rapidement un de leurs titres. Ça s'appelle Bodé. C'est lui qui l'a composé. Vous verrez, ça bouge bien. Bon, deux petites minutes.
1: Ça va déménager.
0: Bon, il est 40, donc on se fait un petit plaisir. Je vous dédicace à tous, à vous les auditeurs qui nous suivez quand vous pouvez, le dimanche. Sauf si vous êtes au barbecue, mais bon, quand vous êtes chez vous, vous le suivez. Ou en voiture. En tout cas, merci. Et je vous dédicace à vous, à toutes les personnes qui me connaissent, à tous ceux qui connaissent aussi Tony. Et voilà. Et donc, profitez de ce titre. Ça s'appelle Tempo. C'est donc Tempo Classic Live. Et le titre, c'est Body.

0: Voilà, c'est donc le groupe Tempo Classic Live.
1: Ah ouais, c'est chouette.
0: Ouais, très, très, très, très bon groupe. Hein, de la bonne musique. Hein, et c'est du live.
1: Ça fait bouger.
0: Voilà, vous écoutez Ambiance Ouest, je vous le rappelle. Nous sommes ensemble jusqu'à 14h. C'est la dernière ligne droite. La suite, c'est Reynald Sunset avec son... C'est son titre, je veux dire, Quand une femme, troisième partie d'un triptyque tiré de son film audio Sunset Flamingo. 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

je vous rappelle que le clip est en ligne. C'était donc Quand une femme, que vous pouvez donc découvrir sur une grande compagnie, compagnie de désert, aérienne, pardon, à destination des îles. On vous sait avec Wanzu XXL de Luc Guillaume. Et la semaine prochaine, vous découvrirez un nouveau single de Luc Guillaume avec Alexandra Larade.

0: XXL, c'était Luc Guillaume.
1: Super titre. Ça tape bien, quoi.
0: Ça tape bien, celui-là. Vraiment le côté old school, là, qui est bien retenu, qui est bien fait. Hein.
1: Il est toujours bien inspiré, lui.
0: Ouais, toujours. Donc, notez bien ça. Rendez-vous la semaine prochaine pour découvrir le tout nouveau Luc Guillaume avec Alexandra Larade. Là, on change de style. On va partir en compas cette fois. On retrouve Easley, encore un nom de la scène caribéenne. Easley avec son tout nouveau titre, c'est Faux Malais.

0: Bali avec ce titre Faux Malais, titre qui vient tout juste de sortir, bien sûr. Je rappelle que vous écoutez Ambiance Soleil. On n'a plus que 3 petites minutes d'antenne. Allez, avant de se dire au revoir, on s'écoute rapidement Mon Général François.
1: Ah,
0: le
1: oui,
0: titre
1: oui.
0: Ne t'en va pas. Mais oui, c'est un bon copain.
1: On ne va pas l'oublier.

0: battre bien fort.
1: Et ben voilà, malheureusement, on va être obligé de se quitter là-dessus. Merci de votre écoute et de votre fidélité, pardon. J'espère que ce voyage à travers les actualités vous a fait plaisir. Moi, j'aime beaucoup les nouveautés.
2: Alors, moi, je passe un bon moment.
1: Je me régale. Toi aussi.
2: On a fait un bon dimanche. Là,
1: voilà, et moi. C'est parfait. La semaine prochaine. Pardon, il faudrait que j'arrive à parler correctement. La semaine prochaine, nous aurons un invité. Il est déjà venu à Radio G. Il habite Tours.
2: Hein. Huile.
1: C'est un voisin. C'est Gimmy. Voilà, il vient de sortir un nouveau single qui s'appelle Le Monde est Fou, partie 2. Voilà, on est tous certainement d'accord avec lui. On parlera donc musique, mais aussi de ce qui se passe dans le monde, forcément. Mmh. 12h30, 13h30, c'est Tony qui va vous emmener faire une balade avec ses trésors du grenier.
2: Comme d'habitude.
1: Et côté nouveauté, bonne surprise, il y aura le DAV nouveau, il y aura Jackie Rapon avec un nouvel opus à la gloire de Dieu. Steam Music, ça c'est pour la Coupe du Monde. Et le tout dernier, Kélia, et ça aussi ça donne. Voilà, n'oubliez pas, à 12h14, c'est l'heure Zouk sur Radio G. Bon dimanche à vous.
2: Bonne semaine. Et dimanche prochain, à la même heure, même radio. Fausse pousse maintenant.

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0: Et pour vous pichonner, avec moi dans ce studio, comptez sur Robin. Bonjour Robin.
1: Coucou à tous, bonjour à tous.
0: Et David à la régie.
2: Bonjour, et bonjour David. De nouveau.
0: Alors souhaitons un repos bien mérité à Yann et Audrey qui nous a laissé une chronique enregistrée que nous écouterons plus tard. Aujourd'hui, nous vous proposons de vous échouer avec nous et de vivre une Robinsonnade. Mais qu'est-ce là donc ? Une Robinsonnade, c'est une œuvre dans laquelle le héros ou les héros se sont échoués à la suite d'un accident dans un milieu hostile, inhospitalier et doivent apprendre à survivre loin de leur civilisation. Figurez-vous que c'est une histoire vraie et que qui est à l'origine du genre, c'est Alexandre Selkirk, un Écossais, qui a été abandonné seul sur une île du Pacifique de 1704 à 1709, il me semble, oui c'est ça. Et en 1719, Daniel Defoe lit un article dans le journal qui relate l'aventure d'Alexander. Et aussitôt, cette lecture lui inspire le roman de Robinson Crusoe. Mmh. Le héros romanesque ne reste que 28 ans, voilà. Il reste 28 ans
1: sur l'île,
0: ouais. Alors que Alexander, lui, est resté 5 ans.
1: Ouais, c'est déjà bien dans la vraie vie.
0: C'est ça. Ce fut un succès retentissant qui en inspira bien d'autres. Alors, le genre de Robinsonnade est né dans le monde entier à ce moment-là. Et si Daniel Defoe l'a inventé en 1719, on compte pas moins de 50 œuvres littéraires du genre depuis le 18e siècle.
1: Juste en roman
0: et en BD. En URSS, en Corée, en Allemagne, en Italie, en Espagne, en Angleterre, mais surtout en France. Dès le XVIIIe siècle, Rousseau, notre premier Jean-Jacques célèbre, y voyait un manuel d'éducation. Bon, il voyait de l'éducation partout. Parmi les auteurs qui ont exploité le filon, on pourrait citer Jules Verne. Il l'a exploité dans L'île mystérieuse, L'école des Robinson, Deux ans de vacances, Seconde patrie et L'oncle Robinson. Conan Doyle nous a régalé avec Le monde perdu. Michel Tournier, dont Vendredi ou Les limbes du Pacifique ou Vendredi ou La vie sauvage sont encore étudiés au collège. Robert Merle l'a exploité dans Malville, Michael Morpurgo dans Le royaume de Kensuke en 1999 et Le mystère de Lucy Lost. Hubert Benkemoun dans Le ventre de la chose. Et je pourrais continuer comme ça bien, bien longtemps, puisque la dernière Robinsonnade qui est parue, c'était en 2013.
1: Un roman, donc.
0: C'est ça. Alors, L'île déserte constitue une grande majorité des œuvres L'île déserte constitue pour la plus grande majorité des œuvres le milieu hostile et inhospitalier. Mais certaines sont ancrées dans des milieux bien plus surprenants. On va bien voir ça dans l'émission. Parce que bon, des îles désertes, il doit plus y en avoir beaucoup de nos jours quand même. Au cinéma, je n'ai compté pas moins de 33 Robinsonnades et je suis sûre que j'en ai oublié. Alors évidemment, je ne pourrais pas parler de toutes ici aujourd'hui. Allez, pour savoir si vous êtes calé sur le sujet, je vous propose un petit jeu. Ici, dans le studio et chez vous, je vais vous dire des noms de films. Ouais. Vous allez me dire Robinsonnade ou pas Robinsonnade. Vous êtes prêts ? L'île oubliée.
1: Pas vu, donc je peux pas dire, mais je dirais Robinsonnade.
0: Robinsonnade.
1: Ça sonne, quoi.
0: 6 jours et 7 nuits.
1: C'en est une partie, ouais, dans le film, ils font
0: oui.
1: Ça. Ouais.
0: Old.
1: Old comme vieux ? Ben, je sais pas du tout.
0: Non, c'est pas Robinsonnade. Sa Majesté des Mouches.
1: Ah, j'ai entendu parler de ça, je sais qu'il faut que je le voie, mais voilà, c'est tout.
0: Robinsonnade. La Tortue Rouge.
2: Celle-là, oui.
0: Robinsonnade. Invincible.
1: Invincible, non.
0: Non.
1: Non.
0: Même si, à un moment donné, il est en pleine mer sur un radeau, c'est pas oui. Une Robinsonnade. L'Odyssée de Pi.
1: Alors, je vais pas me spoiler. Peut-être que oui, un peu.
0: Oui. La plage.
1: À la plage, oui, mais c'est voulu.
0: Oui, alors comme c'est pas un accident, c'est pas une Robinsonnade.
1: C'est pas officiellement, ok.
0: Seul sur Mars.
1: Oui, mais un peu particulière, on va dire.
0: Seule au monde, celle-là. Monde.
1: Oui, celle-là, peut-être la plus connue.
0: Blue Crush.
1: Ah, okay, je connais pas du tout.
2: Non, plus.
0: Non, c'est pas une non. Robinsonade. Blue Lagoon.
1: C'est un animé, ça?
0: Non.
1: Non, je ne saurais pas dire.
0: Ah bah, c'est une Robinsonade. Et Blue Enfer.
1: Ah, ça peut, mais les titres après.
0: Ça n'en est pas. On verra ça.
1: Ouais.
0: Et bien, il est l'heure de notre jeu Cinéville. Notre partenaire des Ponts de C vous offre une place de cinéma si vous répondez juste à cette question qui suit. D'après vous, quel est le premier cinéaste à avoir tourné la première Robinsonade pour le cinéma? Allez, je vous dis un indice. Et puis, vous inquiétez pas, enfin, je vais en disséminer un petit peu comme ça dans l'émission. Il est mort et il est français. Vous avez la réponse? Alors vite, envoyez-la à l'adresse suivante, generic49@gmail.com, avant 18h45.
2: Tu peux répéter la question quand même?
0: Oui, je vais répéter la question. D'après vous, quel est le premier cinéaste à avoir tourné la première Robinsonade pour le cinéma? Indice, il est français et il est mort. Le ou la gagnante sera tirée au sort parmi les bonnes réponses et remportera la place de cinéma. Et n'hésitez pas non plus à interagir avec nous sur le chat. Et pour cela, allez sur radio-g.fr, cliquez sur le bouton en haut, à droite. Pour moi, il est à droite.
1: Ouais.
0: Choisissez un pseudo et c'est parti. Alors, le mythe de Robinson ne cesse d'inspirer la littérature, le cinéma, les comédies musicales et même l'opéra. Offenbach en a sorti un. Alors, moi, j'ai une question qui me brûle les lèvres quand même.
1: Allez.
0: Robin, est-ce que le genre est aussi exploité dans les jeux vidéo que dans le cinéma?
1: Eh bien, je vais vous répondre tout de suite. Qu'en pensez-vous?
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1: Eh oui, re-bienvenue à toutes et tous et bien dans une nouvelle chronique qui, vous l'avez déjà deviné, parle et bien peut-être des Robinsonades. Robinsonades, c'est une autre.
2: C'est très chouette le mot.
1: Voilà, ça, on va en faire un truc. Deux thèmes d'émission, donc oui, alors un jeu de survie, donc où ben voilà, une ou plusieurs îles déjà, nanana, voilà, je vais y arriver. Alors oui, autant vous le dire tout de suite et pour répondre à Audrey, si vous, et vous le savez déjà, si vous connaissez un peu le monde des jeux vidéo, des jeux de survie, en fait il y en a plein, il y en a même beaucoup, même tellement beaucoup, que beaucoup trop, que pour moi, il a fallu que je fasse un énorme choix aujourd'hui, parce qu'il y en a des dizaines, mais vraiment quoi.
2: Et ça t'a perturbé au point de confondre Audrey avec Gaëlle. Hein,
0: oui,
1: oui, bah voilà, c'est ça, ça m'arrive de temps en temps. Donc oui... il a fallu que je fasse un choix et un seul pour... en fait, il n'y en a pas parce qu'il y a tellement de variantes et il n'y en a pas un qui est parfaitement représentatif. Alors, il y en a, mais voilà, vous avez Project Castaway, Rust, Stranger Deep, The Forest, Raft, qui est quand même très, très spécial, Sunkerland, Dead Island, Les Sims 2, Naufragé, tant qu'à faire.
0: Ah oui, oui.
1: Ou encore bah, Bootstrap Island, que vous incarnez un pirate qui s'est échoué. Hein. Petit clin d'œil à l'émission d'il y a 15 jours. Et encore, je ne vous parle pas, comme je disais, de toutes les variantes existantes. Quoi. Et donc, pour ce dimanche, eh bien, ce sera Lens Island, développé et édité par les Australiens de Flow Studio, un petit studio indé. Donc, jeu disponible sur PC, Windows et Mac. Et bien alors, me dites-vous, eh bien, qu'est-ce qui m'a fait préférer ce jeu-là à vous présenter ce dimanche plutôt qu'un autre parmi de très nombreux choix? Eh bien, c'est sa musique, bien sûr, dont voici un premier extrait dans Générique.

0: Et voilà, Alliance Island est donc un jeu vidéo de survie, d'aventure et de fabrication en monde ouvert, sorti en 2021 pour un joueur, mais aussi pour 8 joueurs en coop. Et oui, parce que les îles désertes, c'est bien, mais c'était quand même plus sympa avec les amis. Et donc, voilà, ils ont fait un choix de graphisme assez coloré, assez détaillé, mais pas trop. Le jeu se faisait très agréable et accessible, même pour un jeu de survie, j'entends, mais pas infantilisant, quoi. Alors, il est en vue isométrique, si vous vous rappelez la vue isométrique, je vais y arriver. Si vous prenez un cube, genre Rubik's Cube, comme si c'était un bâtiment, et ben, votre caméra est placée pile en face d'un des angles
1: du cube.
0: Ça vous permet d'avoir une vision périphérique autour de vous. Et bien sûr, vous pouvez déplacer votre caméra, mais c'est ça l'angle, quoi. Donc ça permet voilà de voir partout et c'est donc pas un jeu qui fait très peur avec des créatures qui arrivent de derrière ou devant vous sans prévenir. Mais pour autant, il y aura quand même quelques créatures en mode boss à affronter dans le jeu, rassurez-vous. Alors vous pourrez donc apprécier hein, de récupérer des ressources, construire un peu votre maison, votre base, puis ensuite cultiver tranquillement votre jardin, faire des provisions et puis à partir de là, eh bien partir explorer les grottes alentour, des grottes qui pour certaines sont très grandes. Et réaliser eh bien moult défis et surtout peut-être eh bien, tout ça à votre rythme. Si vous voulez focaliser sur un truc qu'un autre, libre à vous quoi. Alors pour le scénario de Lens Island, il y a bien une histoire hein, qui nous parle rapidement d'une roche tombée de l'espace qui a certes apporté son lot de ressources et d'énergie et même d'évolution dans un temps il y a très très longtemps, un temps ancien, mais qui a aussi à long terme eh bien corrompu l'humanité et donc il vous faudra trouver le moyen d'arranger ça, je vais faire simple, je vous laisse découvrir le reste du scénario par vous-même sans en dire beaucoup plus ici. Et puis je vais vous proposer de retourner tranquillement dans l'ambiance de la musique du jeu avec la bande-son donc de Lens Island. Alors il est composé par le Norvégien, j'insiste parce que je vais essayer de pas trop écorcher son nom de famille, attention c'est parti, composé donc Lars-Erik Fjosnheim, voilà c'est ça, Fjosnheim.
1: C'est pas si mal.
0: Je l'ai écouté, hein. Je l'ai mis en audio pour répéter. Et donc, tout ça, c'est sur Radio G, bien sûr.

Et voilà, donc présentation du jeu Lens Island en générique. Et donc, en plus de l'exploration et d'un peu de construction, ce jeu propose aussi des combats ARPG assez intenses et assez dynamiques, mais très bien équilibrés dans le temps. Alors, ARPG, c'est action avec du RPG dedans, c'est-à-dire RPG pour roleplay gaming. Donc, vous allez trouver beaucoup d'options d'amélioration d'armes, de vos compétences de personnages, d'attributs et autres capacités dans les combats et ailleurs d'ailleurs. Et si je vous donne quelques exemples dans ce qu'on peut trouver dans Lens Island, eh bien on trouve artisan, fermier, faire de la cuisine, et même dompteur d'animaux, oui. Et donc, vous allez rajouter à cela des capacités donc de combat à améliorer avec de l'XP. Alors, si vous entendez XP hein, dans le monde des jeux vidéo, c'est l'expérience que vous acquérez dans les jeux, souvent pendant les combats, mais pas que. Et donc, plus différentes armes que vous allez soit trouver, soit assembler vous-même, et donc autant de façons de jouer différentes et d'explorer ce monde, quoi. Alors dit comme ça, ça peut paraître beaucoup, sous-entendu beaucoup trop complexe si vous n'êtes pas habitué à ce genre de jeu, mais c'est aussi un peu pour ça que je l'ai choisi. C'est justement pour moi l'un des meilleurs jeux RPG pour commencer dans ce genre d'univers, c'est mon point de vue. C'est-à-dire qu'il est riche, plein d'éléments, mais il n'est pas absolument imbuvable avec des trucs partout, parce que trop rempli de trop de contenu, justement. Et en plus, moi, je le trouve très pédagogue. Il ouvre à chaque fois une petite fenêtre qui vous explique où est-ce que vous êtes, ce que vous faites à l'écran et tout. Et donc, dans vos menus aussi, pour bien guider vos choix. Une interface très lisible, d'ailleurs, dans les menus. Donc, bien bravo au studio Flow hein, pour la démarche, pour moi, d'accompagnement hein, qui se veut ouverte pour les nouveaux joueurs et joueuses, même si vous n'êtes pas fan de gros RPG, entre guillemets, quoi. Et pour la durée de vie du titre, eh ben, faut compter 5 actes de scénario que vous faites quand vous voulez et à compléter voilà, quand vous le souhaitez, en comptant le tutoriel du début qui compte pour le scénario 1. Et le tout en allez, une trentaine d'heures de jeu, en gros, hein, si vous faites les scénarios les uns gentiment après les autres. Ça dépend évidemment de vous, de ce que vous avez envie et de vos expériences sur ce type de jeu, évidemment. D'autant plus que vous allez aussi pouvoir choisir la difficulté qui vous convient, de la plus paisible à la plus extrême, et personnaliser en fait entièrement le jeu en ajustant les paramètres dans les options du monde carrément. Et bien pour débloquer de très nombreuses différentes façons de jouer quoi. Donc voilà, toujours évidemment en très rapide hein, cette chronique, mais ce que je souhaitais donc partager avec vous sur Lens Island, que je trouve personnellement très réussi, je vous offre donc un troisième et dernier titre musical de la bande-son du jeu, qui elle aussi est très réussi, et on va terminer ensemble juste après.

0: Et voilà, c'était donc la présentation du jeu Lens Island avec trois morceaux de sa magnifique BO. Un jeu de survie donc oui, mais plutôt soft et généreux, pas hardcore comme on dit du tout, avec des quêtes à terminer et un vaste monde généré de manière procédurale à explorer, regorgeant de dangers, de surprises et qui évolue en fonction de vos choix. Car dans ce jeu, eh bien, ce sont bien eux, vos choix, qui façonnent votre aventure. Alors de manière procédurale, vous vous rappelez ce que c'est, quelqu'un dans le studio, sur le chat, un jeu qui génère ces mondes de manière procédurale. Je vois des gens étonnés. Mais qui écoute mes chroniques, hein, vraiment?
1: Non, c'est on les écoute, mais on ne s'en souvient pas.
0: De manière procédurale, ça veut dire que le jeu va générer des mondes, des planètes ou des îles nouvelles à chaque fois. À chaque nouvelle partie, elle sera nouvelle avec les mêmes éléments, mais dispatchée par tout ce qui va eh bien, définir de nouvelles aventures et donc rajouter évidemment de la rejouabilité du titre, comme on dit. Donc voilà, moi j'en ai terminé ici. Je vous remercie de m'avoir écouté. J'espère que ça vous a plu. Prenez soin de vous et puis bah, moi je vous retrouve très vite pour une prochaine chronique dans Générique. Salut!
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0: Et oui, comme toujours, les musiques que tu as choisies sont vraiment envoûtantes.
1: Ouais, j'aime beaucoup. C'est à la fois doux, il y a un peu d'aventure, mais ce que j'aime bien dans ce survival, c'est qu'il est aussi assez chill. Et donc,
0: Retournons au cinéma.
1: Voilà.
0: Des adaptations de l'œuvre de Daniel Defoe, bah, il n'y en a pas tant que cela, finalement. La toute première date de 1902, et c'est un film muet de 11 minutes et 20 secondes. Il faut attendre 1954 pour que son œuvre soit de nouveau portée à l'écran par Luis Buñuel. Les aventures de Robinson Crusoe sont incarnées par Dan O'Herlihy. Est-ce que ça dit quelque chose à quelqu'un dans ce studio ?
1: Non, pas du tout.
0: Si je vous dis qu'il est connu pour son rôle du président de l'OCP dans Robocop.
1: Ah oui, si, ça y est, oui. Oui.
0: Le comédien sera même nominé aux Oscars pour sa prestation. Le compositeur est Anthony Collins, né en 1893, et oui, ça nous mène vraiment à loin, est mort en 1963. Ce sera sa dernière composition. Alors attention, tendez bien l'oreille, parce que c'est un son de l'époque.

Troisième fils d'une bonne famille, et n'ayant appris aucun métier, j'eus de bonne heure le désir de quitter l'Angleterre pour courir à la découverte du monde. Aussi, contre la volonté et même contre les ordres de mon père, je m'échappai un jour et m'embarquai. Mon père avait vu juste en me prédisant les pires malheurs. Car peu de temps après, alors que par une latitude de 20 degrés 18 minutes nous voguions vers l'Afrique, où nous allions acheter des esclaves noirs pour mes amis planteurs du Brésil, nous fûmes assaillis par une violente tempête qui nous emporta vers l'ouest et nous entraîna loin des routes habituellement empruntées par les voiliers.

0: faut savoir que Louise Buniel n'aimait pas du tout le roman de Defoe, mais il était fasciné par le personnage de Robinson. C'est sans doute la raison pour laquelle les pensées, la vie de Crusoe sont si détaillées dans ce film. Louise Buniel a utilisé la couleur pour la première fois dans ce film aussi, et celui-ci est tourné intégralement en studio. Durant la quasi-totalité, on entend une voix off, c'est celle de Robinson. Manière de nous faire part de ses pensées et de ce qu'il écrit dans son journal. Ça s'explique parce qu'il est tout seul sur l'île, donc voilà, forcément il peut pas s'exprimer.
1: C'est ça pour les dialogues.
0: Mais alors ça apporte une lourdeur et une lenteur au film, vous n'imaginez pas. Voilà. La seconde adaptation du roman est l'œuvre de Rod Hardy et de George Trumbull en 1997. Dans ce film, c'est Pierre Brosnan qui joue Robinson et la musique est signée Jenny Musquette.
1: Ok.

0: pourtant classé dans les 10 meilleures Robinsonnades, le film n'a pas soulevé l'enthousiasme des foules, il faut bien le dire. D'aucuns le qualifient de beau navet. D'autres de film gentillet, ennuyeux à mourir. Enfin, les derniers ne supportent pas les incohérences. Il n'y a pas de singe en Nouvelle-Guinée. Ouh là là.
1: Ah là là.
0: Alors, je l'ai regardé pour me faire une idée. En anglais, non sous-titré, s'il vous plaît. Comme ça, au moins, j'ai une idée brute de la chose. À l'instar du film de Buñuel, on a encore et toujours cette voix off, très très présente et très très lancinante. Et en version originale, elle est soporifique. J'ai pas pu finir le film en une seule fois.
1: Ah oui, d'où les critiques, quoi, peut-être.
0: Voilà. Mais je n'irai pas jusqu'à tirer au boulet rouge sur ce film pour diverses raisons. Alors, la première, parce que les images sont à couper souffle. Les réalisateurs ont ancré l'histoire dans un triangle amoureux qui pimente un peu la chose. Pierce Brosnan n'est pas mauvais et reste Pierce, c'est-à-dire quand même
1: un peu mignon, quand même.
0: Super séduisant, même les cheveux hirsutes et la barbe bien bien longue. Moi, je pense qu'en fait, ça vient du fait que les réalisateurs se sont librement inspirés de l'œuvre de Daniel Defoe. C'est-à-dire que malgré les nombreux écarts et les incohérences, le choix et les modifications des réalisateurs sont essentiellement d'ordre philosophique. Là, nous sommes en 1997, il ne faut pas oublier que Daniel Defoe l'écrit en 1719. Les Robinsonnades sont idéales pour dénoncer les travers de la société par la satire. Ce Robinson-là, il est revenu des règles de l'Occident et il est respectueux des mœurs et des coutumes de vendredi. C'est ça qui a certainement dû choquer aussi. Et il en vient à en mettre même en doute la colonisation et l'esclavage.
1: Oui.
0: Et voilà. Alors, je ne pouvais pas faire une émission sur les Robinsonnades sans parler de ce chef-d'œuvre du genre. Un téléfilm franco-britannico-canadien réalisé par Thierry Chabert, diffusé en 2003 pour la première fois, aux côtés de Pierre Richard, qui joue Robinson. On retrouve Nicolas Cazalet dans le rôle de Vendredi, qu'on a vu dans Saint-Jacques-la-Mecque, Le Clan ou Overdose d'Olivier Marchal, et Jennifer Lauret dans celui d'Isabella.
1: Jennifer Lauret.
0: Tu l'as vu dans une famille formidable.
1: Ah ok, oui. Je
0: La musique, elle est signée Angélique et Jean-Claude Nachon. Ils ont fait de nombreuses BO pour les films de Patrice Lecomte comme Tango ou Les Grands Ducs par exemple. Eh bien tout de suite, un extrait.

0: Alors certes, on retrouve la voix off de Robinson, celle de Pierre Richard, mais elle est beaucoup moins présente. En effet, des flashbacks relatant la vie de Robinson avant son arrivée sur l'île alternent avec la découverte de sa nouvelle terre et sa nouvelle vie en solitaire. Et elle n'est pas plaquée sur les images, elle les complète ou elle entre en totale dissonance avec elle. Un exemple concret. À l'image, on voit Vendredi se tuer à la tâche, devenu esclave de Robinson, alors que celui-ci se prélasse dans un hamac. Et la voix de Robinson dit alors « Vendredi se montre un ami dévoué et loyal dans un quotidien où le partage des tâches est équitable. »
1: Eh ben.
0: Et oui, n'oublions pas que nous sommes en pleine exploitation des esclaves. Ça apporte une dimension comique en fait. D'ailleurs, dans cette version, l'utilisation du comique dans toutes ses formes est saupoudrée un peu partout. Il ne faut pas l'oublier, Robinson, là, il est joué par Pierre Richard, maître du comique de gestes et de caractère. Comment ne pas rire lorsque, dans le film, on le voit tomber dans son propre piège construit pour capturer les chèvres? Comment ne pas rire non plus lorsqu'il s'adresse en ces mots à la figure de proue du navire échoué sur la plage?
2: Oh, quelqu'un! Je le savais. Oh, merci mon Dieu.
3: Ouais! Vous êtes là? Vous êtes vivante? Je peux m'approcher? Je suis un honnête homme. N'ayez pas peur. Je m'appelle Robinson Crusoe. Je viens de Saint-Louis. J'ai échoué sur cette île et...

0: Je suis un honnête. Et vous, mademoiselle, je vous présente mes respects. Vous voyagez seul? Mais bien sûr que non.
1: Cet humour alterne avec des moments beaucoup plus dramatiques. Cette alternance accentue l'humanité de Robinson. Et le jeu de Pierre Richard la sublime. Seulement, la profonde solitude met à mal cette humanité. Sans personne pour communiquer, l'homme perd peu à peu son humanité et peut verser dans la folie. Alors heureusement, dans les trois versions, il y a un chien. Et les trois Robinson parlent à leur chien comme à un humain.
0: Dieu n'avait donc pas voulu me voir quitter l'île? Eh bien, je décidais de m'y installer comme un homme civilisé. Restez à trouver l'endroit idéal pour cela. Un homme digne de ce nom ne désespère jamais.
2: Oui, évidemment. Très belle vue sur la mer, fraîcheur de la brise marine, cocotier à proximité. Hein, qu'en penses-tu? Hein? Seulement as-tu songé que si les Indiens cannibales débarquaient, ils nous repéraient aussitôt. Trop dangereux. Trop dangereux, Vénus. Allez bien.
0: Magnifique. Magnifique.
2: Endroit discret, peu repérable. Ombre toute la journée, situation à l'abri du danger. Sol légèrement humide. Terre cultivable à l'évidence. On pourrait défricher tout alentour. Hein? Hé, qu'est-ce que t'en penses, Vénus? Mais as-tu pensé à l'eau douce, hein? Elle est où, l'eau douce? Tu l'as vue, l'eau douce? Et comment tu bois ici? Heureusement que je réfléchis pour toi. Non, ce qu'il faut, c'est se rapprocher de la rivière. Allez, viens, Vénus.
0: Alors là, là, c'est bien. La vue, le calme, le confort, la sécurité, la rivière et l'eau douce.
2: Tu vois, Vénus, on a fini par trouver.

Mais qu'arrive-t-il quand la folie guette? Dans le film de Robert Zemeckis, merci, seul au monde, Chuck parle à un ballon de volet prénommé Wilson. Ça permet de pas devenir fou. Dans le téléfilm avec Pierre Richard, Robinson réunit la figure de proue du bateau échoué, symbolisant toutes les femmes de sa vie, le crucifix, Dieu, et la poupée qu'Isabella lui avait confiée juste avant son départ, ce qui symbolise Isabella elle-même. Mmh.

0: Ainsi, il soliloque et tient éloigné de lui la folie.
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0: vous ai réunis parce que j'ai besoin de parler, j'ai besoin que quelqu'un m'écoute. Et j'ai que vous. Toi, ma pauvre Isabella, tu dois te demander pourquoi je veille pas sur ton éducation. Une promesse est une promesse, je sais. Je te demande pardon. Mais je pense à toi, tu sais. Non. Si tu savais comment je pense à toi. Tu triches toujours, regarde. Bon, ne mens pas, je sais que tu trichais. Et moi, je détestais perdre, ça j'avoue. J'ai tout perdu. Qu'est-ce que je pourrais dire à toi? La femme, les femmes, enfin toutes les femmes que j'ai aimées, que j'ai connues, que j'ai quittées. Cette funeste manie que j'ai toujours eu de courir l'aventure, de ne m'attacher jamais. Mon père, déjà, quand j'étais adolescent, me mettait en garde. Il disait, tu peux donc pas rester en place, tu vas t'attirer des malheurs. Mais on n'écoute jamais son père, bien entendu. Je suis bien avancé maintenant, seul. Attaché à rien, attaché à cette île. Attaché à toi, ma pauvre chienne, qui me regarde. Je sais que tu me répondras jamais. Mais je t'entends, tu sais. Je te comprends. Rassure-toi. Voilà. Je vous remercie. Je vous remercie du fond du cœur. Ça va mieux. Ça va beaucoup mieux. Merci. Allez. On va se coucher. Allez, les enfants.
1: Alors, vous l'aurez compris, hein, je suis fan de cette version, forcément. Et en la préparant, eh bien, j'ai découvert ceci.

0: neuf, docteur?
1: Quoi de neuf? Quoi de neuf? Ah ah, ben, évidemment, je suis tombée sur une bande-annonce surprenante d'une minute et sept secondes. L'année prochaine sortira une version de Robinson Crusoe incarnée par Leonardo DiCaprio. Alors, fans, tenez-vous prêts, hein, je n'ai aucune autre information, juste ces images-là, ces premières images-là. Je peux juste vous dire que selon les images, je pense que ça va être une adaptation du roman.
2: Okay.
1: Voilà. Alors, pour le moment, ben, on va se contenter de ça et puis on va suivre la chose. Et maintenant, générique de fin. Alors, en dehors des adaptations plus ou moins librement inspirées du roman de Daniel Defoe, est sorti au cinéma un nombre impressionnant de Robinsonnades. Et la toute première, elle date de 1924. Le petit Robinson Crusoe conte l'histoire d'un tout jeune orphelin naufragé recueilli par une tribu de cannibales. Le film est réalisé par Edward Cline et le petit Robinson, il est joué par Jackie Coogan. Est-ce que ça vous dit quelque chose ici dans ce studio ?
2: De nom, vite fait.
1: Jackie Coogan. Alors, il a joué bébé dès 1917 et il connaît la consécration en 1921 aux côtés de Charlie Chaplin. Et il a joué le kid. Voilà. En 1933, Rému jouera aussi le matelot Charlemagne dans le film éponyme de Pierre Colombier. C'est une histoire de sept marins qui s'échouent sur une île déserte. En 1939, le soviétique Vassili Pronine aux oiseaux.

0: En 1990, Harry Cook sort un remake modernisé, mais pas moins cynique et satirique sur notre société occidentale. J'ai nommé L'île oubliée. En 1998, sortent deux Robinsonades. La première, Les naufragés du Pacifique, réalisée par Stewart Raffil, est une adaptation du roman Johann David Weiss, Le Robinson Suisse. La famille Robinson loue un bateau pour aller de Hong Kong à Sydney et malheureusement, elle est attaquée par des pirates. En essayant de leur échapper, ils s'échouent sur des récifs, nagent jusqu'à une île la plus proche et s'y installent. En allant chercher dans l'épave tout ce qui pourrait leur rendre la vie plus facile, les enfants découvrent la raison pour laquelle le bateau intéressait les pirates. De l'argent, beaucoup d'argent caché dans les cales. Ils vivent à peu près 200 jours paisibles et heureux au milieu de cette île et des orangs-outans. Et malheureusement, les pirates les retrouvent et sont bien décidés à récupérer le butin et les faire taire, si vous voyez ce que je veux dire.
1: Et oui.
0: Le film, lui, il est gentil, hein, franchement. Mais il casse pas des briques. Mais il réunit un casting de choc très qualitatif. Jack est incarné par James Hack ou Hack. Anna Robinson, c'est la femme de Jack et aussi l'épouse de James à la ville, alias Jane Seymour. Ça vous dit quelque chose, Jane Seymour?
1: James Seymour, ouais, comme ça. Mais...
2: Ouais, c'est l'actrice, tu sais, dans...
0: Dr. Queen.
2: Voilà.
1: Ah, d'accord, oui,
0: et autres.
1: Oui, ça y est.
0: Oui. Et quant au chef des pirates, il est joué par le grand David Carradine.
1: Carradine, oui, bah oui.
0: Voilà, 200 films et séries à son actif. La musique, elle est signée John Scott.

0: Toujours en 1998, Yvan Reitman réalise 6 jours et 7 nuits. Franck et Robin sont en vacances sur une île paradisiaque quand Robin est rappelée d'urgence à son travail. Elle demande alors à Quinn, un pilote aventurier baroudeur et bougon, de la ramener à New York. Mais leur avion s'écrase sur une île au milieu de nulle part. Si le scénario ne casse vraiment pas des briques, si l'humour est parfois vraiment lourdingue et téléphoné, force est de constater que l'intérêt du film résiste dans son casting. Quinn est incarnée par Harrison Ford, Robin par Anne Esch, qui a été primée la plus mauvaise actrice de l'année pour ce rôle. Mais enfin, elle joue aussi
1: elle
0: quand même.
1: Pas si mauvais. Je dirais que c'est son rôle qui est peut-être
0: très nunuche.
1: Moyennement bien écrit.
0: Très nunuche. Exactement. Et puis, il y a quand même. Franck, lui, il est joué par David Schwimmer.
1: Oui, tout à fait.
0: Hein ? Vous voyez de qui je veux parler ?
1: Oui, monsieur Friends.
0: Exactement.
1: Ross.
0: La musique, elle est composée par Randy Edelman. On lui doit Un flic à la maternelle, Beethoven, Le dernier des Mohicans. Enfin, c'est quand même quelqu'un.

0: Et il est temps de retrouver la chronique d'Audrey.
1: Hello, hello tout le monde. J'espère que l'émission se passe bien pour vous. Comme vous l'avez pu entendre, je ne suis pas présente dans les studios aujourd'hui. Non, pas la peine de me pleurer, je reviendrai, promis. Mais j'ai quand même décidé de venir faire une chronique sur le royaume de Kensuke. Ce sera donc un livre à voir, car oui, ce livre a été adapté en film et animé cette fois-ci. Allez, on commence, et sans jingle. Livre écrit par l'auteur anglais Michael Morpurgo en 1999, il sortira en France en 2000 par la maison d'édition Gallimard Jeunesse. Dans le livre, nous suivons le jeune Michael qui, mécontent de partir en mer avec ses parents et sa chienne Stella, se vit offrir par son meilleur ami un ballon de foot. Vous verrez, il a un intérêt particulier. Malheureusement, au milieu d'une tempête, Michael passe par-dessus bord et fait naufrage sur une île, sauvé par son ballon de foot. Tout seul, sur une île inconnue, avec son chien nourrir, la mort le guette. Par chance, un autre personnage habite l'île, et chaque nuit, cette personne lui apporte à boire et à manger. Alors qu'un jour, un bateau arrive au loin, le jeune Michael allume un feu pour pouvoir se faire ramener sur la terre ferme. Alors qu'il part chercher du bois pour l'alimenter, un autre homme, d'allure asiatique et âgée, part éteindre le feu. Cet homme, c'est Kensuke. Au début, la communication va être compliquée, mais au fil du temps, ils vont devenir amis et s'apprendre l'un l'autre des choses. Michael apprend à Kensuke les bases de l'anglais et lui raconte son histoire, pourquoi est-il arrivé sur cette île. Tandis que Kensuke va apprendre à Michael à pêcher et à peindre sur les rochers. Un soir, l'homme va expliquer à Michael que lors de la Seconde Guerre mondiale, sa famille a péri dans l'explosion de la bombe atomique de Nagasaki. Au bout de quelques temps, un bateau arrive. Mais ce n'est ni les parents de Michael, ni d'autres personnes. Ce sont des tueurs d'orang-outan. Michael comprit alors l'utilité de Kensuke dans son royaume. Sauver ses singes. Après un an, les parents de Michael finirent par le retrouver. Ce dernier demanda à Kensuke s'il voulait venir. Mais l'homme décida de rester dans son royaume et demanda à Michael de ne pas parler de lui ni de l'île durant les 10 prochaines années. Vous comprendrez pourquoi. Je vous propose d'écouter maintenant une musique de film avant de continuer mes explications.

Comme promis, Mickaël ne dit rien pendant 10 ans. Mais suite à ces années-là, il décida d'écrire un livre sur son histoire, Le Royaume de Kintsugi, pour honorer la mémoire de son vieil ami. 4 ans après la parution, il reçut une lettre du fils de Kintsugi lui expliquant pourquoi il n'était pas mort lors de l'attaque de Nagasaki. En fait, lui et sa mère étaient partis voir de la famille dans une autre ville. Sa mère était décédée depuis 4 ans et lui était encore en vie. Dans sa lettre, le fils de Kintsugi proposait à Mickaël de venir au Japon pour honorer son père. Quand Mickaël le rencontra, il découvrit qu'il riait exactement de la même manière que Kintsugi. Au final, cette histoire mélange la biographie, l'aventure, à l'exemple des Robinsonades comme Robinson Crusoe ou encore d'autres. C'est pour ça d'ailleurs que j'ai décidé de faire cette chronique aujourd'hui. Et elle mélange également l'amitié. Surtout cela, l'amitié. Du début à la fin, Kintsugi et Mickaël seront unis et fidèles l'un à l'autre. Tout de suite, je vous propose d'écouter une nouvelle musique pour enchaîner juste après sur le film.

Le film raconte exactement la même histoire. La partie description du livre est racontée à travers les animations dans le film, les paysages ou les scènes sans paroles. Tandis que les paroles seront transmises quasiment au mot près. Le seul changement, qui est quand même important, c'est l'absence des 5 premiers chapitres du livre, ce qui fait qu'on ne comprend pas pourquoi Mickaël est en colère contre ses parents, ce qui est un peu dérangeant. Moi, je vais vous le dire si vous voulez regarder le film. C'est que ses parents le forcent à faire le tour du monde sans qu'il puisse voir ses amis. C'est donc pour ça que son meilleur ami lui a offert un ballon de foot pour qu'il se souvienne de lui. Voilà, l'explication du ballon de foot. Film réalisé par Neil Bowell et Kirk Henry, désolé pour l'accent, je ne trouve quasiment aucun défaut à ces derniers. Comme je l'ai dit précédemment, c'est la même histoire avec un support différent. Un support visuel cette fois-ci. Je pense que pour les enfants qui n'aiment pas lire et dont les parents aimeraient que leurs enfants découvrent cet univers, le film est une bonne alternative et raconte la même histoire avec des paysages et des musiques incroyables. Le film sera sublimé, comme je l'ai dit, par la musique de Stuart Hancock. Encore désolé pour l'accent. Au niveau de celui que je préfère, j'ai quand même un tout petit faible pour le film. La musique vient accentuer l'histoire et les paysages sont magnifiquement dessinés. Voilà, ma chronique est terminée. J'espère qu'elle vous aura plu, comme elle m'a plu à moi, au niveau de l'affaire. J'ai adoré écouter les bandes originales que vous pouvez retrouver parce que je n'aurais mis que 2 sons. Ou peut-être un 3e, vous verrez. Je suis d'accord avec vous, la chronique aura été courte. Mais il faut bien laisser de la place pour l'émission de Gaëlle sur les Robinsonades. Maintenant, comme jingle de fin, je vous propose une dernière musique. Elle sera de 1 minute, ce qui vous laisse le temps d'apprécier une dernière fois cet univers avant de retrouver Gaëlle et son émission. À bientôt sur Générique.

Et merci Audrey pour cette chronique. Et quelle plus belle transition que celle-ci. Car avant de continuer sur les films, je vais vous proposer une plongée dans notre passé avec les animés

Hey Yann, ce clin d'œil, c'était pour toi. Flo et les Robinsons Suisses est une série animée helvético-nippone sortie en 1987. À l'instar des Naufragés du Pacifique, c'est aussi une adaptation du roman de Robinson, du roman Le Robinson Suisse de Johann David Weiss, paru en 1812. Le générique est chanté par Claude Lombard. Je vais y arriver. Vous connaissez sa voix certainement. Elle a chanté la chanson des sirènes dans Harry Potter et la Coupe de Feu, le générique de dessin animé entre autres. Écoutons pour voir.

0: Alors vous savez bien, hein, je dis souvent ici à ce micro que le gage de qualité, le gage de qualité, c'est souvent la rediffusion d'une série. Et bien là, les 50 épisodes n'ont cessé d'être diffusés depuis 1987 quand même. En 2013, sort en France l'animé Selkirk, le véritable Robinson Crusoe. Film animé en stop motion, d'origine uruguayenne et argentinaise, ce dessin animé n'est pas basé sur le roman de Daniel Defoe, mais bien sur le récit d'Alexander Selkirk lui-même. Les images sont splendides et les critiques, elles sont très mitigées. Je pense qu'elles attendaient autre chose. L'adaptation de Defoe, bien sûr. Mais honnêtement, pour une initiation avec des enfants, petits, grands ou même très grands, ça garde sa magie. Et puis les images, elles sont magnifiques. En 2016, le réalisateur de Fly Me to the Moon ou du voyage extraordinaire de Samy, s'attaque au mythe de Robinson dans une version alors complètement déjantée, c'est le moins qu'on puisse dire. Film franco-belge, les animations en 3D sont somptueuses, la musique envoûtante, et l'histoire complètement inversée. Sur une île déserte de tout homme, Mardi, un perroquet, rêve de quitter son île en compagnon de ses compagnons, les autres animaux de l'île, jusqu'au jour où il voit arriver un animal inconnu.
1: Voici l'histoire légendaire d'un héros, un explorateur perdu en mer, qui échoua seul sur une île tropicale.
2: Une seconde, est-ce qu'il a dit seul ?
3: Je m'appelle Robinson, j'ai fait naufrage, j'étais perdu, livré à moi-même.
4: Le monstre des mers sait marcher ?
5: À l'attaque ! On va se le faire !
6: Notre amitié a peut-être eu des débuts un peu mouvementés.
7: Je connais qu'une chose qui a deux pattes, les oiseaux, et j'ai jamais vu un oiseau qui ressemblait à ça.
8: Il retire sa peau.
9: Là, je crois que je vais vomir.
1: Robinson Crusoe.
6: Préparez-vous à voir la vraie histoire.
0: Film animé aux gros moyens financiers, la musique est soignée et elle est signée Ramin Djawadi. Ça te dit quelque chose, David ?
10: Tu connais, non ?
11: Oui, je sais plus s'il a fait.
10: Il a fait la musique de Game of Thrones.
0: Ah, voilà. Prison Break.
10: Prison Break.
11: Prison Break.
0: Pardon. Yeah. Les Rebelles de la Forêt. J'y arriverai pas aujourd'hui avec l'anglais. Merci. Et la chanson finale, elle est chantée. Dites-moi par qui. Tiens, on va l'écouter et dites-moi si vous reconnaissez la voix.

0: jusqu'à la fin. Vous l'avez reconnue, cette voix?
1: Pour moi, c'est Pink.
0: Non.
1: C'est pas Pink, bah, ça ressemble.
0: C'est Marina Kaye.
1: Marina Kaye.
0: Eh oui. Je ne pouvais refermer cette chronique sans parler d'un autre chef-d'œuvre animé, La Tortue Rouge. Je sais, David, que tu le connais. Film de Michael Dukakis de Witt, franco-belgo-nippon. Il a été césarisé en 2017 meilleur film d'animation. Il a même été oscarisé la même année. Un naufragé combat seul l'océan en furie. Il s'échoue sur une plage à proximité d'une forêt de bambous. Il profite de cette ressource pour construire un radeau. Mais celui-ci se disloque sur les rochers dès sa première tentative. Il en construit un second qui subit le même sort, puis un troisième bien plus solide. Mais cette fois-ci, c'est une tortue rouge qui le détruit. Un jour, l'homme retrouve la tortue sur la plage. Et rongé de colère, il essaie de la tuer. Mais à la nuit tombée, rempli de remords, il la ranime et s'endort. Dans la nuit, dans un bruit assourdissant, la carapace de la tortue se fend et une femme à la chevelure rouge apparaît. C'est alors le coup de foudre. L'homme et la femme coulent des jours heureux sur l'île. Ils ont un fils. Quand soudain, un tsunami va tout bouleverser. Film presque muet, la musique incroyable est la voix de l'animé. Extrêmement soignée, elle est signée Laurent Pérez Delmar. Et en guise de générique de fin de cette chronique, je vous laisse un extrait musical de La Tortue Rouge.

0: impossible de faire une émission sur les Robinsonnades sans aborder ces films dont je vais tenter de vous faire deviner le titre. Êtes-vous prêts ici, dans les studios et chez vous?
1: Allons-y, on essaie de pas tricher.
0: Allez, film de 1980. Je suis réalisé par Randall Glaser et je suis la troisième adaptation cinématographique du roman du Britannique Henri de Vair Stackpole, paru en 1904. Je succède donc à la version de 1923 et 1949. Mes héros sont deux enfants, Richard, 9 ans, et Emeline, 7 ans, embarqués sur un navire à l'époque victorienne pour faire route vers San Francisco à travers le Pacifique. Mais lorsqu'un incendie se déclare sur le navire, mes héros embarquent alors sur un canot de sauvetage en compagnie de Paddy, le cuisinier. Dérivant pendant des jours, ils abordent une île où ils vivront. Paddy meurt mystérieusement, non sans avoir enseigné à mes héros l'art de la survie. Livrés à eux-mêmes, ceux-ci grandissent, dorment et donnent naissance à un enfant. Alors qu'ils étaient partis en mer encerclés par des requins, ils dérivent et sont retrouvés inconscients, mais vivants, dans leur canot, par le père de Richard. Avez-vous le titre ?
1: Oui, parce que j'ai triché.
0: Yann l'a sûrement.
1: Oui.
0: Allez, vas-y, dis-le.
1: Bah, c'est le Lagon Bleu, c'est
0: ouais,
1: ça ?
0: C'est le Lagon Bleu qui fut vraiment un succès. Bon, alors, c'est mitigé hein, quand même, hein, parce que Brookshield a été quand même élu plus mauvaise.
1: Ouais, elle débutait.
0: Voilà. Voilà. Bon, bref. Donc, Brookshield et Christopher Atkins incarnent pour la postérité Richard et Emeline. La musique, elle est signée Richard Polydouris.

0: Alors, une suite verra le jour en 1991, intitulée « Retour au Lagon Bleu ». Elle devait reprendre là où celui de 1980 s'était arrêté, mais même s'il est ancré à la même époque, un détail, et pas des moindres, gêne. Dans celui de 80, Richard et Emeline sont retrouvés inconscients, mais vivants. Alors que dans le second, eh bien, ils sont morts.
1: Ok.
0: Seul Richard Junior, bébé, a survécu. Et dans celui-ci, une mère est débarquée d'un navire, elle, sa fille, bébé et Richard Junior. Elle vivra sur l'île où Richard et Emeline avaient vécu. Dans cette suite, réalisée par William Grahamy, Sarah, la mère de Lily, les éduque comme elle le peut. Donc, elle les prépare à la vie d'adulte sur cette île. Donc déjà, l'innocence, la grande innocence et la naïveté des premiers Richard et Emeline, on l'a plus.
1: Mais...
0: c'est déjà ça de moins. Elle meurt prématurément de pneumonie. Et cette fois-ci, c'est Mila Jovovich et Brian Krause. Ça dit quelque chose à quelqu'un ici, Brian Krause?
1: Non, pas trop.
0: Eh bien, c'est lui qui joue Léo dans Charmed.
1: Ah, ok. C'est pour ça.
0: Qui incarne les héros. Le fait qu'il soit un temps soit peu préparé à la vie d'adulte hein, et que Richard Ado ait réussi à dompter les requins qui, jadis, avaient causé la dérive de la barque et la mort de ses parents, en tout cas, ça amène un plus, quoi. Enfin, voilà. Mila Jovovich sera nommée nominée pour ce film au Young Artist Award quand même.
1: Oui.
0: Et la musique, elle est toujours de Basile Poledouris.

0: Et je ne vous parlerai pas du tout du troisième volet. Il y a encore un remake américain. Oula. Parce que alors, celui-ci, c'est vraiment, mais alors vraiment, un navet. Voilà. Allez, maintenant, filons ailleurs. Je vous ai dit tout à l'heure que les Robinsonades, c'est 99% sur une île. Mais là, on va carrément changer de planète. Ah, voyez-vous de quel film je veux parler?
1: Ben, nous, on triche, on a le conducteur.
2: Oui, on est que dans le chat, vous savez.
1: Alors, je vous aide. C'est couleur orange. C'est très loin.
2: Très loin, mais au moins accessible, en tout cas. Dans l'époque du film, toujours.
1: Oui, ben, ça l'est aujourd'hui encore oui, accessible.
0: Allez, on en parle dites, pour retour. Dites quel film.
1: Ah, oh, bravo, Super Papa, il est trop fort.
2: Bravo, seul sur Mars. C'est ça.
0: Eh oui. Nous sommes en 2035, l'équipage de la mission Ares 3 est à l'œuvre sur Mars quand une violente tempête les contraint à repartir. Et Mark Watney est happé par le vent et disparaît. Blessé, il se réveille seul sur Mars et doit apprendre à vivre sur une planète hostile et inhospitalière. Seul sur Mars est un modèle du genre, car il renouvelle carrément la performance d'acteur de Matt Damon. Est franchement incroyable. Mmh. Il a été oscarisé d'ailleurs, il me semble. Dans les 7 Oscars que le film a eu, je pense qu'il y a un Oscar pour Matt. Bon, il est devenu un grand classique, un incontournable. Et la musique, elle est signée à Harry Gregson Williams.
1: Voilà, c'est ça.

0: ce n'est pas la première fois que Matt Damon s'essaie à la Robinsonade. Non, non. Souvenez-vous, un an plus tôt, dans Interstellar, il incarne le docteur Mann. Seul depuis bien trop longtemps sur une planète inhabitable et inhabitée, et la folie l'a gagné. Vous vous souvenez ?
1: Dans Interstellar.
0: Ouais, dans Interstellar. Et bien maintenant, je vais vous parler d'un autre film, d'une Robinsonade qui, elle aussi, a fait couler bien d'encre. Et pour ce film-là, le héros, le comédien qui incarne le héros, a vraiment donné de sa personne, et je vous en parlerai un peu plus tard. Sorti en 2000, seul au monde, et incroyable. Son tournage s'est étalé sur 2 ans. Le temps à son comédien,
1: Tom Hanks,
0: incarnant les héros, de perdre plus de 22 kilos pour être crédible. Les caméras, elles ont tourné 16 mois sur ces 2 ans, ce qui reste vraiment une durée importante. Son scénariste, Chuck Norris, tiens, c'est le nom du protagoniste principal, s'est volontairement isolé pendant des semaines sur une île déserte pour mieux ressentir la solitude et apprendre à trouver de l'eau, à faire du feu, enfin apprendre à survivre et vraiment écrire quelque chose qui colle à la réalité. Alors, évidemment, Tom Hanks nous offre une performance magistrale, encore une fois, dans celui-ci, où il joue Chuck Norris. Noël 1995, Chuck travaille pour FedEx. Son obsession, eh bien, c'est celle-là.
2: Le temps règne sur nous sans pitié, sans s'occuper si on est malade ou en bonne santé, si on a faim ou soif, si on est russe ou américain ou habitant de Mars. C'est comme un feu. Il peut nous détruire ou nous réchauffer. Et c'est pour ça que chaque bureau FedEx a une horloge. Parce qu'on vit et qu'on meurt par l'horloge. On ne lui tourne jamais le dos. Et quoi qu'il arrive, on ne se permet jamais le péché de perdre le sens du temps qui nous reste. Ici, il est 13h56. Ça veut dire que nous avons 3 heures et 4 minutes avant la fin de notre journée de tri. Et c'est le temps qui nous reste. C'est tout le temps qui nous reste. Avant que ce tyran implacable, horrible, inépuisable, ne nous fasse mettre la clé sous la porte.
0: Ah bah, s'il avait tourné le dos au temps, au moins ce soir-là, il serait rentré chez lui pour Noël et il ne serait pas resté 5 ans sur son île déserte. Parce que l'avion qu'il va prendre ce soir-là, il va s'écraser dans le Pacifique. Et ici encore, plus que dans les autres Robinsonades, la survie impose l'abandon de tout réflexe et référence culturelle occidentale. Dans cette Robinsonade, encore plus que dans tous les autres, les âges de l'humanité sont visibles. Je m'explique. Chuck est d'abord cueilleur, puis pêcheur-cueilleur. Il arrive à faire du feu et il fabrique des outils. Avec des silex. Chuck est seul avec lui-même. Enfin, pas tout à fait. Parce que pour tromper la solitude et tenir éloigné de lui loin la folie, il personnifie un ballon de volet, et Wilson deviendra son confident et son meilleur ami.
3: C'est délicieux, le crabe. Et il arrive à point. Je ne pouvais plus de ces noix de coco. Le lait de coco est un laxatif naturel. Une chose que Robinson ne nous avait pas dite. C'est un sacré beau feu. Hein, Wilson ? Alors ? Wilson ?
4: Allons-y, Wilson. Tu n'as pas à t'inquiéter de quoi que ce soit. Je vais ramer pour deux. Toi, tu n'as qu'à t'accrocher. Je crois qu'on a réussi. Je crois qu'on a réussi. Wilson ! Je crois qu'on a réussi !

a presque pas de musique ni de paroles dans ce film. Et là, contrairement au Robinson Crusoe dont je vous ai parlé ultérieurement, il n'y a pas de voix off non plus. Le peu de musique et l'absence de voix off accentue la solitude de Chuck. On ne sait pas ce qu'il pense réellement. Et nous, spectateurs, ça nous met dans une position où progressivement nous entrons dans l'écran. On partage exactement ce que vit Chuck. La question ici sous-jacente n'est plus celle du bien fondé ou pas de l'esclavage. C'est celle de l'humanité. Ce qui fait que nous sommes hommes. Eh ben, Wilson est une réponse. Et pour finir sur le sujet, je vais vous parler d'un autre chef-d'œuvre du genre. Écoutons un extrait.

0: films américano, britannico, canado, taïwanais. Et ouais, il y avait du monde sur ce projet. Réalisé par Ang Lee, sorti en 2012, ce film est un trésor. Alors si vous ne le connaissez pas encore, je vous le recommande vivement. Adaptation du roman L'histoire de Pi de Yann Martel, il a raflé 36 récompenses, rien que ça, dont 4 Oscars, meilleur réalisateur, photographe, meilleure musique de film, meilleur effet visuel. Au Canada, Yann Martel écoute les confessions d'un Indien qui lui raconte l'histoire extraordinaire qu'il a vécue adolescent. Piscine Molitor, oui oui, c'est son nom, surnommé Pi, suit sa famille au Canada qui a décidé d'émigrer là-bas et de vendre les animaux du zoo qu'ils tiennent. Malheureusement, le cargo qui les transporte, eux et les animaux, sombre en pleine tempête. Pi est le seul rescapé dans un canot de sauvetage avec Orange, l'orang-outan, Richard Parker, le tigre, une hyène, un zèbre et un rat. Alors non, ce n'est pas une fable de La Fontaine,
1: oui, c'est ça.
0: Ça aurait pu. Durant des semaines, ils vont dériver au gré des courants et seul Pi restera avec le tigre dans le canot. Qui survivra ?

0: Les images sont époustouflantes. Très très bien accompagnées de la musique incroyable signée Michael Dana. Le jeu d'acteur du jeune Pi, incarné par Suraj Sharma, j'espère que je le dis bien, est juste et grandiose. Alors, beaucoup d'images sont des images de synthèse, mais ça n'enlève à rien la beauté du film. Si vous avez vu le dessin animé Flo, vous verrez que certaines scènes se ressemblent vraiment, vraiment beaucoup.
1: Alors.
0: Regardez les deux et vous allez voir. Mmh. Et puis dans ce film, il y a quand même une double lecture. Parce que est-ce vraiment les animaux qui étaient sur ce bateau ou des humains? Eh bien, je vous en dirai pas plus. Voyez le film si vous ne le connaissez pas. Allez, il est temps pour moi de donner la réponse du jeu Cinéville. Je vous dis la question encore une fois. Quel est selon vous le premier cinéaste à avoir tourné la première Robinsonade?
1: Ah, moi, je ne l'avais pas.
0: David, tu l'as? Alors, les indices.
1: Oui, français, il est mort, il est français.
0: Mort, 1902, 11 minutes 20.
1: 11 minutes 20?
0: Oui.
1: C'est la durée du combat.
0: Il dure 11 minutes.
1: Ah oui, la vache, c'est une adaptation short, quoi.
0: À l'époque, hein, donc il est muet.
1: Ah oui.
0: 1902. Eh bien, c'est Georges Méliès qui l'a tourné. Cette toute première adaptation.
1: Ok.
0: Eh bien, mes amis, notre émission s'achève. Et je ne pouvais pas vous quitter sans faire un hommage à celui qui vient de nous quitter. Dominique Collignon est mort le 4 août à 76 ans. Marc-Amil, Nicolas Cage. Mais aussi Dustin Hoffman, Bill Murray, Gary Oldman, John Travolta et tant d'autres encore ont perdu leur voix française. Il avait donné aussi de sa voix aux personnages de dessins animés tels que Arthur dans Merlin l'Enchanteur, Hadès dans Hercule, où on faisait des voix additionnelles dans Le Monde de Nemo, ou Nico le Petit Renne. Alors, avant le mot de la fin, je vous propose un hommage à Dominique Collignon.
2: Tu as accepté la vérité.
3: Ce que j'ai accepté, c'est qu'autrefois, vous avez été Anakin Skywalker, mon père.
2: Ce nom ne signifie plus rien pour moi.
3: C'est pourtant votre vrai nom. Vous l'avez seulement oublié. Je sais qu'il y a du bon en vous. L'empereur ne l'a pas complètement effacé. C'est bien pour ça que vous n'avez pas pu me tuer. C'est pour ça que vous n'allez pas me livrer à votre empereur maintenant.
4: Je suis la collaboration zélée des hommes d'État les plus violents et des dictateurs les plus inhumains qui soient sur cette terre. Mais ce qu'il faut que vous compreniez, c'est que certains d'entre eux sont les ennemis de vos ennemis. Et comme il se trouve que le plus gros marchand d'armes de la planète est votre patron, le président des États-Unis qui vend plus de matériel en une journée que moi en un an, il peut s'avérer embarrassant qu'on retrouve ses empreintes sur la gâchette.
5: Comment, par Jupiter et ses roubignoles, êtes-vous sorti de votre cellule? Je demande ça parce que dans notre situation actuelle, ça pourrait s'avérer un renseignement utile, peut-être.
6: Léger, extrêmement maniable, adapté au gaucher comme au droitier, démontable en quatre pièces, indétectable au rayon X, idéal pour les interventions rapides et discrètes. Un mot sur sa puissance de feu. Batterie au titane, magasin rotatif permettant de tirer 3000 coups d'une puissance de 3 à 300. Et grâce au bouton replay, autre aventure de Zorg, c'est encore plus facile. Un coup, un seul. Une pression sur replay et tous les coups suivants atteindront la même cible.
4: Tu sais, je ne ressens aucun plaisir à tuer quelqu'un. Sauf si cette personne nous tient vraiment à la vie.
5: Je n'ai jamais été aussi estomaqué depuis le jour où j'ai eu cette boule de moussaka coincée dans ma gorge.
7: C'est quoi ça? C'est un public ou une mosaïque?
8: Eh ben, qu'est-ce que c'est?
5: Ratovska!
7: C'est amusant. J'effraie les petits-enfants et les petits monstres.
9: Garde ça pour le niveau terreur, tu veux.
7: J'ai une pète en fait, Sullivan. Je vais vous coller au mur. Je vais vous exploser.
10: Vous me prenez pour un demeuré?
11: Non.
10: Aurais-je l'allure d'un demeuré, selon vous? Essayons de rester logique, voulez-vous? Essayons de raisonner simplement. Si elle était en haut, me serais-je donné la peine de descendre jusqu'ici pour la chercher?
0: c'est incroyable quand même tout ce qu'il pouvait faire avec sa voix, parce que dans les dessins animés.

0: cantonade ont tant fasciné? Est-ce que c'est parce que elle nécessite un retour à notre nature?
1: Ouais, c'est quoi l'essentiel au final?
0: C'est quoi l'essentiel?
1: C'est souvent le jeu du si t'étais seule sur une île déserte.
0: Exactement.
1: Qu'est-ce que t'emmènerais?
0: Ouais. Et comment tu vivrais? Qu'est-ce que tu délaisserais en fait?
1: C'est ça, c'est plutôt ça là. L'envers de la question, c'est qu'est-ce que t'es prêt à lâcher ou pas? Ouais.
0: C'est ça.
1: Donc ouais, bah c'est des sujets philo entre guillemets et puis d'autres réalisateurs ou auteurs ont réussi à coller encore plein d'autres sujets politiques ou existentiels, que sais-je donc.
0: Ou sociaux.
1: Sociaux, bien sûr.
0: Exactement.
1: Donc, oui.
0: Alors, ce que je ne vous ai pas dit, c'est que dans la version jouée par Pierre Richard, la toute dernière scène, elle est très importante et elle ouvre sur pas mal de possibles.
1: Ok.
0: Parce que Pierre Richard et Vendredi sont arrivés dans la plantation de Robinson Crusoé. Mais évidemment, Robinson, il ne croit plus du tout en l'esclavage, il ne croit plus du tout en cela, donc c'est un peu difficile pour lui. Il y a une révolte des esclaves, tout est brûlé, il est obligé de partir, et ils partent avec Isabella en Europe. Et Vendredi dit, et si en Europe, il se passe la même chose, qu'allons-nous faire?
1: Où est-ce qu'on ira?
0: Exactement.
1: Et au final, est-ce qu'on ne reviendrait pas?
0: Exactement.
1: Et oui. Eh oui, je vois bien.
0: Eh bien, voilà, c'est terminé pour aujourd'hui. La semaine prochaine, c'est quoi quelqu'un sait?
1: La semaine prochaine, attendez.
2: C'est une émission enregistrée par un certain Yann.
1: Ah oui, voilà, sur le Far West.
0: Ah ah. Et la semaine d'après, on retrouvera David, il me semble.
2: Eh oui, ben, ce sera la suite des pirates, ouais.
1: C'est ça, oui. Je ne serai pas là.
2: Ah, bah mince alors. Encore une fois absent.
1: Ça va, je suis là un peu, et puis après je suis absent. Voilà, chacun son tour. Et après, on sera tous là.
2: Donc voilà, oui, le 24, ce sera les pirates. On sera trois, il y aura Audrey, Gaël et moi. Mmh. Et effectivement, on se retrouve normalement tous ensemble le 31. Ça va être la dernière du driving, mais ce n'est pas encore la rentrée. La rentrée s'effectuera début septembre pour une nouvelle saison.
1: Yes.
2: Et évidemment, bah, à cette occasion, il y aura peut-être des surprises d'un certain Yann.
1: Oui,
2: j'ai cru comprendre. Donc, on verra. Après, je ne sais pas d'autres infos s'il y en a.
1: D'autres plans, des petites idées d'émissions, des suites de concepts. J'en ai deux ou trois, c'est sûr. Bon, j'en parle à chaque fois quand je fais mes émissions, mais si je retrouve un jour le studio pour moi tout seul, peut-être que je ferai la suite des longs morceaux, comme j'avais dit, parce que j'ai bien aimé.
0: Quelle bonne idée.
1: Puis ça avait plu aussi, un espèce de format différent où, entre guillemets, on présente pas forcément tout le film, les acteurs et tout. On pose quelques mots et pouf, on va laisser la place à la musique. Donc, comme j'en ai évidemment d'autres un peu sous le coude, j'aimerais bien refaire une deuxième. Il y avait ça, il y avait quoi, des chroniques sur les pirates et les jeux de pirates ou les jeux de survivalistes. Il y en a encore des brouettes entières. Donc, des idées. J'aimerais bien rappeler un invité, là. Je peux pas dévoiler son nom maintenant, ça serait trop. Mais j'aimerais bien avoir quelqu'un qui fait des graphismes, dessins, mais dans le monde professionnel, qui commence à être un peu connu quand même. Et s'il pouvait venir dans le coin et voir quel lien il peut faire entre les dessins, les concepts art et peut-être la musique, en fait, parce que il travaille un peu comme les musiciens ou les compositeurs à donner une ambiance à une œuvre. Et quel lien il fait, qu'est-ce qu'il écoute comme musique lui, enfin voilà, ce genre de choses. Et puis nous, j'imagine, il nous donnera quelques BO à écouter, on lui proposera ça. Enfin voilà, il faut que j'aille le chercher sur les réseaux et je sais qu'il passe de temps en temps sur Angers, donc il m'avait dit pourquoi pas, donc il faut que je concrétise ça, ouais.
0: Très bien, très bien.
2: Mais après, je ne sais pas s'il y aura d'autres surprises pendant l'année à venir, mais nous, avec Yann, je sais qu'on avait prévu d'essayer de recontacter certaines personnes également, pour voir si on pouvait les faire venir au studio. Alors, à propos de venir au studio, j'en profite, puisque nous avons un peu de temps, pour rappeler aux auditeurs qu'il est tout à fait possible, d'une part, de venir assister à l'émission en direct. Et ça, il ne faut pas hésiter à nous contacter sur le chat ou par mail. Et sinon, il y a la possibilité également de nous rejoindre, que ce soit pour une fois, deux fois ou tout le temps.
1: Voilà, faire un essai. Enfin, pour moi, c'est la clé, c'est de venir et de se rendre compte que c'est tout à fait accessible, qu'on vous aidera, que c'est assez simple et qu'en fait, c'est votre passion qui compte, quoi.
2: Et comme vous pouvez le constater, quand Yann n'est pas là, nous ne mordons pas.
1: Nous ne mordons pas sur le temps. Presque pas.
2: Non, ce que je voulais dire, c'est qu'on est, on n'est pas méchants en ce moment-là.
1: Mais non, voilà, on fait des blagues entre nous, mais on sera gentil avec vous, au début.
2: Non, mais sérieusement, effectivement, hein, c'est plutôt un plus que d'avoir d'autres personnes qui nous rejoignent, parce que ça nous permet d'avoir d'autres, justement, points de vue.
1: Mmh. De s'adresser à des gens directement,
2: c'est ça.
1: En fait.
2: De faire quelque chose d'assez animé, et évidemment, on en profite également pour apprendre nous-mêmes plein de choses, comme c'était le cas avec Robin, puisqu'il nous a appris beaucoup, beaucoup de points concernant les jeux vidéo. Parce que, bon, j'ai connu beaucoup la musique, le monde des jeux vidéo m'est assez peu connu, et les BO que tu nous fais découvrir, vraiment, bah sont superbes.
0: Ah, moi, si j'avais le temps, je jouerais tous les jeux que tu
1: proposes. Oui, bah moi aussi, je t'avoue. Heureusement.
2: Ah, c'est pas ce que tu fais?
1: Ah non, désolé, il y a des jeux qui sont beaucoup trop longs et tout, mais oui, l'idée c'est de vous présenter un jeu et surtout d'en écouter la musique, parce que il y a des compositeurs qui font le pas entre film et jeu, ça je l'ai déjà dit, mais il y a aussi des compositeurs du monde du jeu vidéo qui font des merveilles, et donc il faut absolument les faire découvrir, quoi, ne serait-ce que pour la musique en plus du jeu.
2: C'est ça. Donc avant de partir pour aujourd'hui, également rappeler que il y a des émissions à écouter ou à réécouter, alors que ce soit sur le podcast, vous pouvez retrouver bien sûr notre émission. Je vous invite à le faire parce qu'il y a quand même un certain nombre de chroniques qui, en fait, on les entend. Comme tu nous posais la question tout à l'heure concernant un mode de jeu, il faut pas hésiter à réécouter peut-être juste la chronique. Alors peut-être qu'on fera une découpe, je sais pas, il faudra trouver une solution pour pouvoir avoir que les chroniques qui correspondent, et ça permet justement de faire des liens d'une année à l'autre, par exemple, ou d'une émission à l'autre. Vous pouvez nous retrouver donc avec ces podcasts, vous pouvez retrouver bien sûr l'émission de Radio G avec le QG qui est le mardi soir tous les 15 jours. Ouais. Et il y a également l'émission que Yann anime régulièrement qui s'appelle Marie, Serge, Claude et les autres. Ça c'est le samedi. Et voilà, donc il y a quelques émissions comme ça qu'il faut pas hésiter à écouter. Et nous, je le re-signale, nous on fait de la pub pour les autres.
1: Dieu était pas là sur le chat aujourd'hui, voilà. Donc il a même pas eu besoin de nous le dire, de le faire. Il nous a susurré à l'oreille directement et on lui a fait un petit clin d'œil.
0: Et il serait pas le temps du mot de la fin?
1: Eh ben si, le vrai mot de la fin, la phrase culte, tu veux dire?
0: Et oui, et donc le cinéma, écoutez-le,
2: ça n'a rien à voir.

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1: Alors, on n'attend pas Patrick ?

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Bonsoir à tous, bienvenue sur Radio G 101.5 FM. Vous écoutez Indie Stories, nous sommes ensemble pour une petite heure, pour une plongée dans l'histoire du rock indépendant, alternatif, underground, quelle que soit l'appellation que vous préférez.

Et dans Indie Stories, on n'est pas sectaire, on parle de tous les courants musicaux, du punk à la Britpop, du post-punk au shoegaze, du grunge à l'électro, du rock gothique au trip-hop. Il y en a pour tous les goûts.

Nous allons commencer cette première partie du mois de juillet avec juillet 1976 et le groupe Cannes, un groupe allemand qui est le pionnier du mouvement krautrock, qui en 76 en fait ne fait plus vraiment du krautrock. C'est déjà leur 8e album et contre toute attente, ils vont avoir un énorme succès avec ce morceau qui s'appelle I Want More, un single extrait de l'album Flow Motion, un single très très dansant en fait, avec une ligne de basse assez obsédante, un rythme assez métronomique. Gros succès pour le groupe, même s'ils se sont vraiment éloignés de leur côté motorique, c'est-à-dire répétitif des débuts. On écoute ça, I Want More de Cannes.

on avance de 5 ans, on a laissé passer le mouvement punk et nous sommes en pleine explosion post-punk avec même une branche du post-punk qui s'appelle le dance punk ou le disco punk, bon il y a plusieurs appellations, c'est-à-dire un punk très très groovy hein, avec une basse assez en avant, ça rythme, ça, c'est assez funky en fait, c'est du punk-funk, voilà. Le groupe en question c'est Delta 5, un groupe de 3 filles et 2 mecs qui font un petit tabac avec ce premier album qui s'appelle See the World et dont nous allons écouter le morceau Anticipation avec son groove très sec, bien saccadé, bien tranchant, un petit bijou du dance punk de Delta 5 en juillet 81.

On avance un petit peu, on se retrouve en juillet 1986 avec un groupe qui s'appelle Death in June, groupe très controversé à cause du fait qu'il joue en fait avec une imagerie assez morbide centrée sur la Shoah. C'est pas très gay comme musique, c'est même extrêmement morbide. Alors Death in June, ils ont inventé un genre qui s'appelle le néo-folk, c'est-à-dire de la guitare acoustique avec des sons de cloche, des ambiances un peu bizarres, et puis ce côté donc malsain, macabre. Au début, ils faisaient du post-punk, maintenant ils font ce genre de musique, et quand je dis « ils », c'est plutôt Douglas Pearce qui est le seul maître à bord, hein. Ses comparses sont partis, et il va mener sa carrière comme ça, toujours avec ce genre de musique, assez brillant d'ailleurs, il faut le dire. L'album s'appelle « The World That Summer », c'est le premier album vraiment à vraiment faire du néo-folk. Et on écoute le morceau Break the Black Ice, toujours avec pas mal d'émotion dans sa musique à Douglas Pearce, en juillet 86.

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On stationne un petit peu en 86 du côté des États-Unis, cette fois à Austin, au Texas, avec un groupe qui s'appelle Scratch Acid, qui n'a fait qu'un album, mais un album remarqué, même s'il est remarqué que localement à l'époque, et qui va ensuite donner lieu à Jesus Lizard. Deux de ses membres, le chanteur et le guitariste, vont partir fonder Jesus Lizard avec un son reconnaissable entre mille, hein, on reconnaît déjà tout là-dedans. C'est assez strident, c'est complètement schizophrène, ça part dans tous les sens avec le chant de David Io qui est absolument reconnaissable lui aussi. On va écouter le titre Ain't That Love sur ce premier et unique album studio qui s'appelle Just Keep Eating, en attendant 2-3 ans plus tard l'arrivée de Jesus Lizard de Scratch Acid.

Nous voici en juillet 1991 avec le deuxième album de Madonnée. Alors Madonnée, c'est grâce à eux que le grunge est né, hein, c'est grâce à eux qu'il a été connu plutôt, disons. C'est les premiers dont on a vraiment parlé partout à l'époque, avec étonnement et ravissement, dirons-nous, en 88, par là, 88-89. Et Nirvana va pas tarder à arriver. Eux aussi, ils sortent déjà leur deuxième album qui s'appelle Every Good Boy Deserves Fudge. Et c'est du pur grunge à la Madonnée, avec le chant aussi qu'on reconnaît entre mille du groupe. Succès commercial majeur, hein, dans les charts anglais notamment, numéro 3. Chef-d'œuvre, quasiment on peut le dire, hein, leur meilleur album ever à Madonnée. Un classique du grunge avec un petit côté garage aussi. On écoute le morceau Let It Slide sur Every Good Boy Deserves Fudge de Madonnée en juillet 91.

On avance en 1996, après un petit saut de 5 années. En 1995, plus question de parler du grunge. Kurt Cobain est mort, le grunge a quasiment disparu très très vite, hein, en un an ou deux. C'est le groupe électronique, c'est ce qu'on appelle un super groupe. Hein. Il a été formé par Bernard Sumner de New Order et Johnny Marr des Smiths, donc groupe dont tout le monde parle sans même qu'il ait sorti quoi que ce soit. Et électronique, ils ont fait un tabac quelques années plus tôt avec leur premier album. Là, ils sortent leur deuxième album. C'est de la synth-pop très très dansante, hein. C'est pas du big beat, mais bon, c'est synthétique. Ça danse, c'est très très pop, avec des belles mélodies. Un album assez complexe, assez travaillé, hein, qui oublie un petit peu les guitares de Johnny Marr pour vraiment se concentrer sur les textures électroniques et tout ce qu'on écoute à cette époque-là. C'est très club, hein, c'est vraiment idéal pour les boîtes de nuit. Succès, joli succès commercial pour le deuxième album d'électronique, donc, qui s'appelle Raise Pressure. On va écouter le morceau Forbidden City, avec toujours cette petite touche mélancolique apportée par Bernard Sumner. Un bon groupe électronique qui a marqué son époque. Juillet 96.

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Allez, on avance encore de 5 ans. Cette fois-ci, le big beat, l'électronique et tout ça sont en train de disparaître avec le retour du rock'n'roll. Un rock un peu sale, un peu teigneux, guitare, basse, batterie. Des mecs avec des fringues un peu crades, en converse, en jean. Et les champions de ce mouvement, de cette renaissance du rock, c'est bien évidemment les Strokes, qui sortent leur premier album en juillet 2001, album qui s'appelle Is This It. Ben voilà, que dire de plus, hein, l'album qui relance le rock, tout simplement. On écoute le morceau Last Night, avec cette voix aussi de Julian Casablancas, assez remarquée et remarquable, et son riff de guitare iconique, vrai succès énormissime à l'époque, en 2001, des Strokes.

encore 5 ans en avant, et cette fois-ci on va partir au Brésil. Et oui, et au Brésil il n'y a pas que de la salsa, il y a aussi CSS, les trois lettres, CSS, qui sont les initiales de Kansai Dessert Sexy, un groupe de filles avec un seul mec. C'est un groupe très très fun en fait, vraiment très très marrant, très sexy, hein, la petite chanteuse comme ça, elle est vraiment super mimi et elle fait marrer tout le monde, elle a vraiment une vraie présence sur scène. C'est joué, c'est assez lofi en fait, c'est pas très travaillé. Et puis c'est surtout très punk dans l'esprit, très irrévérencieux, avec des paroles assez trash parfois. Bref, un groupe d'une fraîcheur absolue, entre electro clash, dance punk, attitude indé 100%. CSS, vraiment un groupe qui a marqué la deuxième moitié des années 2000 et qui mériterait à être plus considéré dans l'histoire un petit peu du rock. On écoute le morceau Let's Make Love and Listen to Death From Above. Death From Above, c'est un groupe, hein, voilà. Let's Make Love and Listen to Death From Above sur Kansai Dessert Sexy, le premier album du même nom que le groupe, CSS, juillet 2006.

On stationne pas mal en 2006 pour cette émission-là, avec maintenant, on reste dans l'électro, avec l'électro clash assez virulent, presque Riot Girl de Peaches. Peaches qui sort son troisième album. Peaches, elle est toute seule, hein, elle est canadienne. Et elle pousse un petit peu le curseur de la provoc et de la politique encore plus loin, hein, avec toujours des invités prestigieux, John Jett, Josh Homme des Queens of the Stone Age. Un album toujours concentré, absolument obsédé par le sexe féminin, très anti-Bush, très radical. Hein, elle va loin, Peaches. L'album s'appelle In Peach My Bush, et on va écouter le titre Downtown, bien représentatif de sa musique pas très tendre. Juillet 2006.

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Nous sommes maintenant en juillet 2011, on a encore avancé un petit peu de 5 ans. Et là, on va partir au Japon avec un groupe qui s'appelle Plastic Girl in Closet, un groupe shoegaze. Quand je dis groupe, alors à l'époque, effectivement, ils étaient 3. Aujourd'hui, ils sont plus que 2. Et groupe qui, en tout cas au Japon, a été assez mythique au niveau du genre shoegaze. Ils ont vraiment eu un énorme succès. Moins connus sous nos contrées, pourtant les amateurs de shoegaze, les fans les connaissent bien. C'est vraiment un incontournable du mouvement shoegaze des années 2010-2020, on va dire. Plastic Girl in Closet qui sort à cette époque son 3e album, que je dise pas de bêtises. L'album s'appelle Kokoro et on va écouter le morceau Raspberry Plant, juillet 2011.

Encore un petit saut dans le temps, juillet 2016, avec The Julie Rune. Julie Rune, c'est en fait le nouveau projet de la légendaire Kathleen Hanna. Kathleen Hanna, elle avait fondé Bikini Kill 20 ans plus tôt. Hein. Bikini Kill, c'était le premier groupe de Riot Girls qui avait fait un tabac monstrueux et qui avait épaté tout le monde, qui était très virulent, très très punk. Après Bikini Kill, elle avait fondé Le Tigre, qui était beaucoup plus expérimental, beaucoup moins punk, mais toujours très féministe et absolument génial, Le Tigre. Très culte en tout cas. Et là, après une longue absence, elle revient et sort et crée le groupe The Julie Rune. Julie Rune avec sa copine, son pote, voilà. C'est assez minimaliste, ça reprend un petit peu le côté de Le Tigre avec des choses pas très travaillées, un peu lofi, avec un côté un peu plus dansant et un peu plus de guitare, un peu plus dur. C'est très chouette, c'est le deuxième album, elle en a fait que deux sous le nom de The Julie Rune. L'album s'appelle Hit Reset et on va écouter le morceau I Decide, titre assez punchy, en juillet 2016.

On approche de la fin, nous voici en juillet 2001 avec les Snapped Ankles. Snapped Ankles, ils sont passés au Joker's Pub il n'y a pas très longtemps. Ils sont déguisés, en fait, on ne sait pas quels sont leurs visages. Ils sont déguisés en créatures de la forêt avec des branches, des feuilles. C'est assez loufoque, on va dire. Et leur musique, c'est un espèce de punk complètement frénétique, plein de synthés, des synthés assez artisanaux, hein, qui sont fixés sur des morceaux de bois comme ça, assez impressionnant sur scène, très très marrant aussi, et une musique totalement délirante, ça fait penser un peu à Divo dans l'esprit, c'est complètement barré quoi. Ils ont fait pas mal d'albums et tous vachement bien en plus, c'est de l'électro primitif on va dire. À cette époque, en juillet 2021, c'est leur troisième album qui s'appelle Forest of Your Problems, des Snapped Ankles, dont on écoute le morceau The Evidence, chouette titre, bien barré comme ce groupe, juillet 2021.

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Et voilà, l'émission se termine. Vous avez écouté Indie Stories sur Radio G 101.5 FM, à écouter en replay sur radio-g.fr ou sur mon propre site indiestories.fr pour des podcasts un peu plus fouillés sur les années qui passent. On va se quitter avec un extrait du tout nouveau Tricky, hein, qui a déjà de la bouteille. Et puis après ça, vous aurez la nocturne Rap et Groove ou votre petit lit bien douillet. Je vous laisse, on se donne rendez-vous dans 15 jours pour la fin du mois de juillet sur la plage. On écoute un extrait de Tricky et on se quitte là-dessus. Ciao, bonne soirée et bonne nuit.

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